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0: Bonjour à toutes et à tous et bienvenue à la matinale de Radio Aria. Aujourd'hui, nous consacrons 30 minutes à la vie de nos aînés avec l'association des résidents de l'EHPAD de Villerue. Mais pour le moment, je vais saluer le plateau avec nous aujourd'hui, le président, monsieur Patrice.
1: Bonjour. Oui, je suis là en tant qu'animateur aussi ce matin.
0: Nous avons autour des micros Philippe Marx.
2: Bonjour.
0: Bonjour Philippe. Et Eric.
3: Bonjour.
0: Bonjour Eric. On va commencer au menu du jour quand même.
1: Et bonjour la Fabien. Revue... Et bonjour Fabien.
0: Bonjour Fabien. Bonjour. Et il y a Hugues aussi qu'on salue
4: amicalement. Juste un petit bonjour à monsieur Marx. Ça fait plaisir de le voir comme ça.
1: Bon, voilà.
4: La dernière fois, il se foutait de moi parce que j'étais grisonnant, mais il m'a rattrapé.
0: Oui, enfin, t'es toujours pas blond. Hein,
4: non,
0: pas
4: qu'est-ce qu'il est beau. Qu'est-ce qu'il est beau.
1: On y va.
0: Donc, au menu du jour, l'invité. Donc, nous aurons 30 minutes pour échanger sur nos aînés. À suivre la revue de presse, les fémérites du jour, l'agenda événements locaux, l'horoscope, si on a le temps, et programme de Radio Aria. Alors, tout d'abord, on va parler du fonctionnement des établissements d'accueil et aux grands enjeux du secteur médico-social à Villerue. Pour aborder ces sujets au cœur du quotidien de nombreuses familles, nous avons le plaisir d'accueillir M. Philippe Marx, représentant de l'association des résidents de l'EHPAD de Villerue. Bonjour.
5: Bonjour. Rebonjour.
0: Alors on va commencer avec une question sur le rôle et les missions de l'association. Je pense que ce serait bien de présenter ça à nos auditeurs. Alors pouvez-vous nous présenter en quelques mots l'association des résidents et la raison d'être de votre engagement auprès des résidents et de leurs familles?
5: Ben, l'association Bien Vivre en Harmonie est née suite à un collectif que nous avons créé en juillet 2025. Il nous a paru important d'être plus pérenne, donc on a créé l'association. Notre rôle, c'est de défendre les intérêts des résidents, mais aussi de travailler avec la direction et le personnel, parce que notre objectif, c'est peut-être naïf, mais en tout cas, je ferai en sorte que ça se passe comme ça, puis mes amis aussi, c'est que l'EHPAD de Villerue devienne un modèle du PIO. Mmh. On en est loin, mais...
0: Effectivement, on va en reparler, mais on en est loin.
5: Mais on est optimiste.
0: Okay. Concrètement, quelles sont vos actions sur le terrain au quotidien pour améliorer la vie un petit peu et préserver le bien-être finalement de Michel Dinet?
5: Nous avons déjà créé un journal mensuel où on dit les choses, parce que beaucoup de choses sont dites de la part des familles et des résidents qui ne correspondent pas à la réalité. Donc on essaye de rétablir les choses pour que ce soit très clair entre la direction, le personnel et les familles des résidents.
0: Ah, vous parlez de votre petit fascicule, on peut le trouver où?
5: Ben, nous, on le distribue à l'EHPAD. On va commencer à le mettre chez les docteurs, parce que je crois qu'à un moment donné, il faut aussi que les gens sachent qu'un jour ou l'autre, ils seront résidents.
0: Tout à fait. Et qu'est-ce qu'on y trouve? Alors, qu'est-ce que vous développez au sein de votre petit fascicule d'information?
5: Ben, on développe tout, les problèmes de l'ARS, du conseil général, enfin, les partenaires, quoi. Et puis après, ce qui se passe dans l'EHPAD. Par exemple, on a Echo qui a des problèmes de racisme. Donc, on a déjà fait deux articles sur le racisme, quoi.
0: Alors, on sent votre engagement, hein, on sent votre dynamisme au micro. Vous avez créé cette association-là, pourquoi? C'était quoi le constat de base, finalement?
5: Ben, c'est pour défendre les résidents.
0: Ah oui, les défendre, d'accord. Mais qu'est-ce que vous constatez sur le terrain, concrètement?
5: Sur le terrain, c'est dur. Le constat est dur, quoi, parce que on a affaire à SOS.
0: Qui est SOS, peut-être, pour les auditeurs et auditrices? Et
5: qui connaît SOS, bonjour les dégâts. Quand le grand patron d'SOS dit que un hôpital, ça gère comme un café, vous avez tout compris. On a l'impression que les EHPAD, c'est une MVS, une maison des vieux et la culture.
0: Ce que vous êtes en train de dire, c'est qu'on est en train de privatiser finalement la vieillesse en France.
5: Tout se privatise, les services publics qui disparaissent.
0: Alors concrètement, vous, association, qu'est-ce que vous essayez d'enrayer par rapport à SOS, qui d'ailleurs, s'ils nous écoutent, auront un droit de réponse sur notre radio sans problème?
1: Bien sûr.
0: Concrètement, vous allez faire quoi? Vous allez les aider comment? Vous allez accompagner comment ces familles qui sont en difficulté?
5: Ben, par exemple, si je prends l'article de le premier article de ce mensuel, on parle des intérims.
0: Oui.
5: Des intérimaires.
0: On va en parler, ça. D'ailleurs, c'est très intéressant. Mais allez-y, je vous en prie.
5: On parle des intérimaires. Et dans la structure, que ce soit à Villerue ou on a vu à Mont-Saint-Martin, dernièrement sur le Républicain Lorrain, il faut appel à beaucoup d'intérimaires. Et les intérimaires, ça a un coût.
0: C'est trois fois plus cher qu'un CDI, c'est bien ça?
5: Entre 30 et 60% plus cher.
0: Oui.
5: Parce qu'il y a le taux horaire qui est plus élevé.
0: Il y a la précarité aussi.
5: Donc les cotisations plus élevées aussi. Il y a la gestion du contrat. Il y a le paiement de l'agence. Il y a les congés. les déplacements que les CDI et les CDD n'ont pas. Donc nous, on fait tout. Enfin, personnellement, je me bats pour que les CDI soient payés comme les intérims.
0: Oui, oui.
5: Comme ça, ça pourrait justifier la somme qu'on paye tous les mois, quoi.
0: Parce que là, concrètement, ça se présente comment dans les EHPAD, dans l'EHPAD de Michel Dinet? Il y a combien d'intérimaires? Vous pensez qu'il y a trop d'intérimaires, pas assez de CDI, pas assez de personnel?
5: Je peux pas vous dire le nombre d'intérimaires, mais je pense qu'ils sont majoritaires. Et puis, des fois, c'est vrai que les intérimaires acceptent une mission et puis ils ne viennent pas. Donc, il manque du personnel.
0: Il manque du personnel et c'est nos aînés qui trinquent.
5: Par exemple, cet été, on a une infirmière qui devait venir puis qu'elle n'est pas venue pendant 2 jours. Donc, pas d'infirmière.
0: Et moi, j'aimerais bien revenir sur le coût un petit peu d'un fonctionnement d'un EHPAD, et sur le pouvoir d'achat des résidents. Le fonctionnement d'un EHPAD repose sur une mécanique financière complexe partagée entre l'ARS, le conseil départemental et le résident. Vous pouvez nous expliquer simplement qui finance quoi entre les soins, la dépendance et l'hébergement?
5: L'ARS, par exemple, elle finance les infirmières, le médecin, le matériel de santé. Donc tous les matériels de santé sont payés par l'ARS. Mmh. Le conseil général, lui, ben il aide, enfin des aides sociales pour ceux qui ont du mal à payer.
0: Bien sûr.
5: Et puis il participe aussi au financement des aides soignantes. Mmh. Et le résident, lui, paye l'hébergement. Alors, mais on a un problème.
0: Voilà, allez-y.
5: On a un budget d'hébergement. Parce que la directrice...
0: Qui s'élève environ à 2389 euros.
5: Ouais, ouais.
0: Un grosso merdo, là, c'est ce que je regardais.
5: La directrice de l'EHPAD doit faire trois budgets prévisionnels. Un pour l'hébergement, un pour la dépendance et un pour le soin. Mm-hmm. Quand on demande, le détail est 2800 euros, parce qu'à un moment donné, on aimerait bien savoir combien coûte la chambre, combien coûte le nettoyage, combien coûte le lavage de linge. On nous répond, c'est le département, l'ARS qui fait ça. Et là, je me suis bien renseigné. C'est la direction qui fait le budget de débarquement. Donc, on demande avec insistance le détail de ces dépenses.
0: Donc, ce que vous êtes en train de nous dire, pour être bien clair, c'est qu'on manque de transparence sur les coûts.
5: Voilà. On a demandé le bilan. Bon, on ne l'a pas. Au CVS, au comité... comment ça s'appelle le CVS?
1: C'est pas comité de vie.
2: Conseil de vie et de santé.
1: Voilà, c'est ça.
5: La directrice nous fait un bref compte-rendu. Mais nous, on aimerait bien avoir le bilan, quoi. Parce qu'à un moment donné, le bilan, il parle.
0: Et vous, en tant qu'association, vous n'arrivez pas à avoir ces bilans financiers?
5: On n'arrive pas. Le département ne peut pas nous le donner parce que, soi-disant, que c'est la loi qui ne les autorise pas à nous les donner. L'ARS, je n'ai pas demandé. Et puis, la SOS ne nous le donne pas.
0: Mmh. Concrètement, il y a beaucoup de... Excuse-moi, Patrick, je te redonne la parole juste après. Il y a beaucoup d'aînés, d'anciens qui sont en difficulté dans ces EHPAD-là, financières, je parle.
5: Écoutez, quand vous avez une retraite de 1000 euros...
0: Oui, et que je vois le coût, 2389 euros.
5: Vous payez 2800 euros, il y a quoi de poser des questions, quoi. Alors, c'est les familles qui participent, ou alors, la personne, elle a bâti une maison ou a acheté une maison pour ses enfants, et elle se voit dans l'obligation de vendre cette maison pour pouvoir payer l'EHPAD.
0: Mais on est en train de privatiser la vieillesse, finalement.
5: Mais c'est... En France, tout devient privatisé. Encore aujourd'hui, dans le Répu, il y a 141 bureaux de poste qui disparaissent. Alors.
1: 400.
0: Oui, enfin, ça, c'est notre débat, mais effectivement. Ouais, Patrice, mais...
1: Je reviens justement à cet aspect budgétaire. Et quand on parle de direction, qu'on se comprenne bien, c'est pas la direction de l'ARS ou la direction du conseil départemental, c'est la direction de SOS.
5: De SOS.
1: De SOS.
5: Pas de l'EHPAD, hein. Pas de l'EHPAD, j'en ai déjà parlé avec elle, et elle me dit, moi, je suis un employé d'SOS.
1: Ce que vous évoquez là, c'est par rapport à trois budgets. C'est sans doute lié au fait que SOS a plusieurs structures, c'est pas une seule structure. À l'intérieur de SOS, il y a SOS Santé, SOS Restauration, SOS Truc, SOS Machin. Et donc, chaque structure a
0: c'est
1: son budget.
0: C'est comme McDonald's, McCafé, Mac Machin.
1: Voilà. Super donc, formidable. C'est peut-être ça l'explication des trois budgets différents.
5: Non.
1: Non?
5: Pour créer le budget, pour avoir les sommes de l'ARS ou du département, elle doit faire trois budgets prévisionnels.
1: Oui. Mais c'est sans doute lié au fonctionnement des SOS, de la structure SOS elle-même.
5: Bah, je suppose, parce que la directrice, elle me dit, moi, je veux bien, mais je peux pas parce que je suis employé de SOS, quoi.
0: Je serais ravi d'accueillir SOS pour éclaircir ce point. Et vous, en tant qu'association,
1: bienvenue.
0: Qu'est-ce que vous demandez aux institutions pour garantir la clarté et la justice des factures adressées aux familles?
5: Eh ben, concrètement. On demande la transparence, mais ça fait un an qu'on la demande. Et puis, elle vient toujours pas, quoi. On sait toujours pas. Quand je demande à un conseiller général, un départemental, si je peux avoir le détail, il me dit c'est pas nous, c'est l'EHPAD.
0: Mais ça restreint.
5: Quand je demande à l'EHPAD, ils me disent non, c'est le conseiller général et c'est l'ARS.
0: Mais ça restreint quand même votre champ d'action fortement, je trouve. Ouais. Trésorier Eric, bonjour Eric.
3: Bonjour.
0: Un petit mot sur tout ça, parce que je vois Eric qui bouillonne un petit peu au fond, là.
3: Non, je bouillonne pas, mais il y a des choses, on nous fait des promesses. Bon, il y a eu des changements hein, depuis la nouvelle direction. Il y a eu des avancées, mais on a du mal. Parce que bon, les avancées, ça avance, mais ça recule parfois. Ça tient une semaine, ça tient 15 jours, un mois, mais après on retombe dans le négatif, quoi. Et c'est ça. Est-ce qu'un jour on va réussir à
0: pérenniser tout ça?
3: Voilà, exactement. Et donc on se pose des questions parce que là, ça fait un an qu'on a la nouvelle direction, ça fait un an qu'on espère. Il y a eu des avancées tout de suite dans les premiers mois, mais maintenant on a l'impression qu'on retombe comme avant, comme au début.
0: Mais j'ai l'impression que c'est un, alors excusez-moi du terme, mais c'est un combat perdu d'avance.
5: Non.
0: Bah, j'ai l'impression que avec le nombre de difficultés que vous rencontrez par rapport à SOS entre guillemets, qui tient quand même les chaînes de tout ça, qui tient les rênes.
5: Un combat n'est jamais perdu.
0: C'est clair. Mais qu'est-ce que vous espérez vous dans un an?
3: Ben nous, on essaye d'avancer. Nous, notre force, c'est que nous sommes toujours là. On a transformé le collectif en association pour être encore plus fort. Et j'espère qu'on va y arriver. On a l'espoir, de toute façon, notre petit groupe, d'aller de l'avant.
0: On sent votre volonté de réussir. Et qu'est-ce qu'on peut faire, nous, les auditeurs, auditrices, pour vous aider au quotidien? Qu'est-ce qu'on peut faire?
5: Qu'est-ce que vous pouvez faire? Ben, ouais. La preuve, ce matin, déjà, ça peut déjà servir. Puisqu'on s'adresse à des auditeurs et des auditrices, ça peut être réveiller des esprits. Mais moi, je voudrais quand même dire. On a récupéré l'EHPAD en juillet 2025 avec une nouvelle directrice, mais un EHPAD qui était mis à zéro, quoi. Le directeur qu'il y avait là avant, c'était un désastre, quoi. Alors que Mme Porchel, qui est directrice aujourd'hui, il y a quand même plus de convivialité. Il y a le bonjour. L'autre, il disait même pas bonjour. Elle nous écoute. Si elle peut régler un problème, elle le règle tout de suite. Mais après, je la comprends, moi. Elle a affaire à des intérims. Les mecs, ils viennent le matin. Alors, il y en a certains qui sont professionnels.
0: C'est déshumanisé, tout ça.
5: Mais d'autres, ils viennent pour la paye, quoi. Mmh. Et puis, ils lisent pas les protocoles, donc ils connaissent pas les malades. Enfin, ils connaissent pas les résidents. Et puis, voilà, c'est ça. Et je me mets à sa place. C'est pas évident de gérer tous ces gens-là, quoi. C'est une dame qui vient le matin, elle fait tous les étages. Elle reste pas dans son bureau, elle fait les étages. Mais malgré ça, il y a des gens qui viennent que pour la paye, quoi.
0: Mais
5: et on le voit bien.
0: Et malgré les efforts, et malgré tout ça, il y a un manque d'effectifs, clairement.
5: Ah oui.
0: Patrice?
1: Ouais, moi je voulais venir un peu parce que vous éditez un petit journal de l'association. Vous en êtes au troisième numéro, ouais. C'est ça. Je vois que notamment dans ce journal, il y a une partie où la parole est donnée aux résidents.
5: Ouais.
1: Je voulais savoir depuis c'est le troisième numéro là qui vient de sortir. Comment réagissent les résidents par rapport à la parution de ce journal? Est-ce qu'ils le reçoivent bien? Est-ce que c'est lu? Est-ce que ça leur permet entre eux d'échanger, et y compris avec leur famille par exemple?
0: Et est-ce qu'ils ont la possibilité, petite question oui. supplémentaire, d'y participer également?
5: Ouais. Ils sont contents de se voir. Quand on met une photo, ils sont tout contents. Après, les familles, j'en ai rencontré qu'une seule qui m'a posé des questions suite au journal. Le problème, il est là. C'est qu'aujourd'hui, les gens... Ben, il y a une association, elle se débrouille. Même pas ils adhèrent. Moi, il y a un mec qui m'a dit, mais monsieur Mars, pourquoi je vais adhérer puisque vous êtes là, vous? Attendez, je suis là, d'accord. Mais nous, on a des dépenses. Le journal, là, c'est, faut le payer, quoi. Faut le payer. Et donc, les gens, ils sont moins mobilisés qu'avant. Ils râlent tous, hein. Mais ils viennent râler avec nous. Ils vont pas râler chez la directrice. Alors que la directrice, elle est ouverte au dialogue. Il suffit d'aller la voir et lui dire ce matin, ça n'a pas été au petit déjeuner, elle corrige les choses, quoi. Non, ils viennent chez nous. Mais nous, après, il faut qu'on téléphone, il faut qu'on aille voir la directrice. Et ça ne va pas comme ça. Quand on fait des réunions, ouais, quand il y avait le collectif, on était nombreux. Avec l'association, on est moins nombreux. Pourquoi? On demande 10 euros d'adhésion, c'est pas la fin du monde, hein.
0: Et on rappelle l'importance d'adhérer aux associations qui font fonctionner le local. Nous sommes aussi une association, Radio Aria est une association, vous êtes une association, d'où l'importance de soutenir et de financer. Voilà, Petit coup de gueule perso. Qu'est-ce que vous espérez, finalement, maintenant? Si vous aviez une baguette magique, monsieur Marx.
5: Non, il ne s'agit pas de faire une. Il s'agit pas d'une baguette magique. C'est une grande guerre contre SOS. Alors, des batailles, elles vont gagner, mais nous, on espère gagner la guerre. Mmh. Donc, on va tout mettre en œuvre, quoi. Mmh. Moi, je ne suis pas le mec qui baisse les bras. Hein. Quand je commence un truc, je vais jusqu'au bout. Sinon, ce n'est pas la peine.
0: Mmh. Est-ce que vous avez, les temps à venir, là, des actions à mener pour financer un peu votre association? Je ne sais pas, moi, des goûters, des repas, je ne sais pas. Est-ce que vous menez des actions pour financer
5: Avant de financer, nous, j'aimerais bien qu'on fasse avec le collectif qui s'est créé à Mont-Saint-Martin.
1: Mmh. Elle est venue, justement.
5: Et avec l'association de vie de rue, on pourrait faire un grand truc pour réveiller un peu SOS, quoi, parce que si chacun se bat de son côté, on ne s'en sortira pas.
0: Alors, vous parlez souvent de SOS. Vous avez essayé de dialoguer avec eux?
5: Comment?
0: Vous avez essayé de dialoguer avec eux?
1: Avec SOS?
5: Oui, oui. Avec les responsables de Metz. Bon, ils nous écoutent. On prend note. Mmh. Et puis, c'est tout, quoi. Mmh. Et nous, ça ne nous va pas.
0: Il n'y a pas de réponse concrète pour vous. Il n'y a pas de réponse concrète pour vous.
5: Voilà. C'est pas, il n'y a pas de sincérité, il n'y a pas de transparence. Et moi, quand je pose une question, j'aime avoir une réponse.
0: C'est mieux.
5: Ah oui, c'est toujours mieux. Mais les réponses, des fois, elles me viennent de la directrice. Je dois reconnaître qu'elle me répond souvent. Mais je reconnais aussi, bon, j'ai dit d'ailleurs ses difficultés. Et en plus, c'est une employée de SOS. SOS, ça, c'est politique. Et voilà, quoi.
0: Alors, on parle beaucoup de SOS depuis le début de cette interview. On rappelle que SOS finance beaucoup de choses dans le médical, c'est ça, Patrice?
1: Notamment.
0: Tu m'en parlais en antenne.
1: Notamment.
0: Si tu veux faire une précision pour les auditeurs, si ça peut être sympa.
1: Gestion des PAD, gestion de l'hôpital de Mont-Saint-Martin est sous la gestion du groupe SOS. Beaucoup d'EHPAD, mais ils font aussi de la restauration. Enfin, c'est un peu une pieuvre avec plusieurs tentacules, SOS, on va présenter ça comme ça. Voilà, donc oui... qui est présenté comme étant appartenant à l'économie sociale et solidaire.
0: Bon, fonds d'investissement, c'est ça?
1: Oui, voilà. On peut toujours se poser la question. Voilà.
0: C'est pour ça que je serais ravi de savoir dans les suites.
1: Semble-t-il, avec ce qu'on entend. Mais SOS est bien entendu invité au micro de Radio Aria pour venir expliquer son méthode de fonctionnement et ses méthodes de gestion, notamment des EHPAD. Parce qu'on vient d'évoquer Mont-Saint-Martin, un article qu'on a présenté récemment dans la revue de presse de notre matinale. Les problèmes évoqués dans l'article
5: c'est
1: du
5: les
1: journal,
5: mêmes.
1: Ce que j'entends là, ce sont les mêmes.
5: Ce sont les mêmes.
1: Et c'est la même gestion, puisque c'était pas dans Mont-Saint-Martin, j'ai plus le nom en tête, désolé, mais c'est également SOS, donc il semblerait qu'il y ait des vraies questions qui se posent. Voilà, en tout cas, les questions sont ouvertes. Alors, on leur donne le droit de parole s'ils nous écoutent.
0: Mais avec plaisir, moi,
1: ils sont les bienvenus, et pourquoi pas...
5: Se faire connaître auprès de nous, déjà.
1: Au-delà du droit de parole, même un débat, hein, on est toujours... on a pris l'habitude des débats en début d'année avec les élections municipales. On est prêt à organiser des débats à Radio Aria s'il le faut. C'est toujours intéressant d'échanger à un micro entre... et peut-être que ça permet, des fois, d'apporter des solutions.
5: Tout à fait. Il y a trois associations qui existent au sein des SOS ici dans le PIO. Il y a Santé PIO, et puis maintenant il y a le collectif, et puis il y a notre association. Mais il faut qu'on travaille ensemble, quoi, parce que les problèmes, c'est les mêmes. C'est les
0: mêmes. À trois assos, oui.
5: À l'hôpital, dans l'EHPAD, c'est les mêmes. C'est intérim.
0: Et les familles ont leur rôle à jouer aussi, les familles de résidents.
5: Ouais, mais les familles ne bougent pas. Ils ont peur après pour leur
0: résidents.
5: Malgré
0: les difficultés rencontrées.
5: Comment ?
0: Malgré les difficultés rencontrées.
5: Ah ouais.
0: C'est fou, ça.
5: Malgré les difficultés rencontrées. Alors, ils nous en parlent à nous. Hein. Ils nous disent, ouais, les repas aujourd'hui, c'était pas terrible. Ouais, ça, c'était pas terrible. Mais ils vont pas le dire à la directrice, quoi.
0: Ouais.
5: Alors que c'est elle qui doit entendre ça, c'est pas nous.
0: C'est une souffrance silencieuse, c'est terrible.
1: D'ailleurs, je rappelle, ça me permet de rappeler, on les avait invités hier, qu'aujourd'hui, cet après-midi, il y a le forum âge, handicap et vivre mieux ensemble à Longwy, à la salle Gérard de Canel, de 14h à 17h. À rigueur, je vous invite à vous y rendre parce que il y aura tout un tas d'associations et notamment le département qui seront présents puisque ça, c'est vraiment le sujet et ça me permet de rappeler aux auditeurs qui seront éventuellement concernés par cet aspect-là des choses qui peuvent se rendre à ce forum cet après-midi à Longwy. Et moi j'avais, si je peux me permettre,
0: Marou, oui, je t'en prie,
1: j'avais encore une question. On vous avait déjà reçu à ce même micro il y a déjà quelques temps et on vous avait déjà posé la question, je la repose. Est le personnel dans tout ça? enfin, vous mettez en avant un certain nombre de problèmes. Je suppose que le personnel est conscient de ces problèmes et comment, oui. comment ça réagit.
0: Oui, voilà, c'est ça.
5: Il y a certains personnels, on n'a rien à dire. Ils sont professionnels, ils sont empathiques, ils font leur boulot, quoi. Mmh. Et puis d'autres, parmi les intérimaires, qui viennent que pour la paye, quoi. Alors, avec le personnel qui est conscient, ils viennent nous parler, ils viennent nous dire, ouais, c'est bien l'article que vous avez mis là, ouais, c'est bien ça, c'est
0: mais
5: bien.
0: Mais est-ce que c'est vraiment la faute de l'intérimaire? Moi, je me mets aussi à sa place. Le mec, il est intérimaire, il vient faire ses heures, il vient prendre sa thune. Ils sont pas forcément impliqués par rapport à quelqu'un de permanent. Vous comprenez?
5: Ouais, mais on n'a pas affaire à des machines, hein, on n'a pas affaire à des objets, on a affaire à des humains. Et quand on a affaire à des humains, hein, il n'y a pas que la paye qui compte, il y a aussi l'attention, et puis ça, des fois on remarque, c'est, par exemple, quand ils descendent les résidents des étages par l'ascenseur, ils ouvrent l'ascenseur, ils poussent la chaise roulante et puis ils s'en vont. Mmh. Même pas ils demandent s'ils veulent aller là ou ils veulent aller là, non, on le met là, puis c'est tout.
0: Mais pour moi le problème de fond, c'est surtout pérenniser les emplois.
5: Oui.
0: Une culture fixe et fiable.
5: C'est pour ça que je dis qu'à un moment donné, ils devraient faire en sorte que les CDI et les CDD ils gagnent la même chose qu'un intérimaire. Mmh. Mmh. Au moins, bon, déjà ils gagnent plus hein, à Villerue. Hein. Ils oui. gagnent plus qu'ailleurs parce qu'il y a le Luxembourg à côté. Mais apparemment, c'est pas suffisant. Hein. Quand on voit 30 à 60% de plus pour un intérimaire, il y a quand il faut poser des questions quand même. Hein.
0: Et je tiens à souligner que la population française vieillit de plus
5: en plus.
0: Donc ces gens-là, SOS, vont se faire bien plaisir dans les années à venir. Donc c'est pour ça que j'aimerais beaucoup qu'ils viennent à notre micro, parce qu'il y a des choses que je ne comprends pas, et je pense qu'eux seuls pourraient nous répondre.
1: Bien sûr.
0: Voilà.
1: Si vous les comprenez, on relance l'invitation.
5: Si vous ne comprenez pas certaines choses, nous non plus, on ne les comprend pas. Hein.
0: Oui, ben, je crois qu'on est un petit peu dans l'incompréhension collective.
5: Ça peut
0: Un petit mot, Eric, sur le fonctionnement de l'association, l'adhésion, comment on peut adhérer à votre association également.
3: Alors, qu'on peut y faire alors, ben, c'est très simple. Bon, nous avons une boîte aux lettres à l'EHPAD. Ils peuvent mettre un courrier dedans. Nous joindre par mail, ou alors quand ils nous croisent dans l'EHPAD ou à l'extérieur. Et qui nous en parle, et puis on fera l'adhésion immédiate. Et puis donc, voilà. Mmh.
1: Vous avez un mail, peut-être le préciser, il y a un mail
5: philippe@philippemarx.com.
1: D'accord. Et il y a une page Facebook, je crois, c'est ça?
5: C'est
1: et
5: ça.
1: Il faut voir ça.
5: Viens vivre en harmonie.
0: Cela dit, avec un nom comme le vôtre, ça sent le combat. Je ne vous connaissais pas. Ravi de vous
4: rencontrer. Fais gaffe, tu en prends d'une.
5: Ça fait plus de 60 ans que je me bats, on est marre.
1: Et ça fait plus de 60 ans qu'il porte le même nom.
5: Ouais, en plus.
0: Alors, monsieur Marc, si vous aviez un message principal ou un souhait très cher pour l'avenir de l'EHPAD de Villerue, ce serait lequel ou lesquels?
5: Ben, c'est dire aux familles, déjà, adhérer à l'association. Plus on sera.
0: C'est 10 euros, hein, c'est ça, je précise.
5: Quand?
0: C'est 10 euros, c'est ça pour adhérer.
5: C'est ça.
0: Voilà.
5: Plus on sera et plus on aura de la force pour contredire. Et puis après, venez pas seulement vous plaindre chez nous, allez aussi vous plaindre à la direction, parce que Madame Porchel, elle est à l'écoute de tout. Voilà. Donc voilà quoi. Après, s'il bouge pas, moi je bougerai quand même. Hein. On n'arrêtera pas. Hein. On n'arrêtera pas. On est une cinquantaine, et ben on continuera. Hein.
0: Et si nos auditeurs ont envie de consulter votre petit fascicule que vous éditez régulièrement, on pourra le trouver dans les boîtes aux lettres,
5: sur Facebook.
0: Bah voilà, Facebook, vous avez un Facebook.
5: La page, elle s'appelle bien Vivre en Harmonie.
0: Voilà, donc page Facebook, Vivre en Harmonie, c'est ouais. ça
1: Bien Vivre en Harmonie.
0: Bien Vivre en Harmonie, excusez-moi.
1: D'accord.
0: Ok, très bien. Un mot supplémentaire encore, Eric, peut-être, sur l'association ou un coup de gueule à poser. C'est le moment.
3: Le nerf de la guerre, moi je dis toujours que c'est l'argent. Si on paye bien les employés, ils resteront. Point barre.
0: Bien sûr. Mmh. On est bien d'accord. Et les motiver aussi, parce que...
3: Voilà. Oui, oui. Bon, les employés, ils sont motivés. Bon, il y en a certains un peu moins, mais dans l'ensemble, ça va. Maintenant, pourquoi ils ne restent pas chez nous? La question, c'est l'argent. Voilà.
0: Bien sûr. Bah, moi, ce que je trouve triste dans tout ça, c'est que nos aînés n'ont rien demandé. Ils ont bossé toute leur vie. Ils
3: Exactement.
0: Ont vécu. Et finalement, ce sont juste des factures. Hein, ce que j'entends, ce que vous me dites, ce sont des chiffres. C'est terrible de déshumaniser des gens de cet âge-là. Il y a des pays où le respect est bien plus important pour nos aînés. Je trouve ça extraordinaire qu'on laisse des gens un petit peu pourrir comme ça. Et enfin, moi, je prends mon cas personnel. Ma grand-mère avait Alzheimer et on l'a laissée dans une maison de retraite. Elle était toute la journée au coin d'un mur et personne ne venait la voir. J'ai cette image-là et j'espère que... Bah, et moi, je suis un futur... aussi futur retraité, futur...
1: Et peut-être résident d'EHPAD.
0: Voilà, peut-être... en tout cas, résident de la République, pour le moment. Et j'ai mal à ma France pour ça. Voilà.
5: Moi, je vous dis franchement, je vous dis franchement, personnellement, quand je vois qu'on a le courage, parce qu'il faut avoir le courage quand même, de demander 2800 balles à une personne qui a une retraite de 900, 1000 ou 1200 euros, ouais, ça me fait pleurer, quoi. Mais ça me fait pleurer. Alors que l'État, il distribue des milliards aux riches et aux plus riches.
0: Oui.
1: C'est un long débat et oui, un autre
0: et
1: débat.
0: Et là, on n'aura pas assez de temps pour terminer
1: sur
0: là-dessus,
1: le financement
0: Monsieur Marx.
1: De...
0: Mais les financements publics, c'est un vrai questionnement.
4: Il a raison, j'ai reçu plein d'argent.
1: Mais oui, c'est vrai.
0: Voilà. Bon, voilà, moi j'ai poussé mon coup de gueule. Si Patrice, tu veux rajouter quelque
1: non,
0: chose. Moi
1: non,
0: je reste stupéfait de la situation quand même économique de nos aînés. Voilà, moi ça reste quand même fou qu'en 2026 on en soit encore là.
5: Ah, ouais.
0: Et des gens qui ont cotisé toute leur vie et qui ont fait marcher cette France.
5: Mais
0: voilà, il y a des gens qui font du profit là-dessus et je trouve ça dégueulasse.
5: C'est un siècle à l'envers. C'est un siècle à l'envers.
1: Comme on le disait hier avec la présentation du forum, en fait nous sommes tous concernés.
0: Oui.
1: Parce que même si on ne se sent pas concerné aujourd'hui, on le sera de toute façon demain ou après-demain.
0: Bon, ça ira vite la patrice pour toi, ça va
1: aller. Oui. Mais je pense notamment aussi aux jeunes, aux plus jeunes d'aujourd'hui, qui doivent aussi s'intéresser à ce genre de questions.
5: Ouais, exactement.
1: C'est, voilà. Et quand on parle d'intergénérationnel, dans ce cas-là, il faut vraiment que ça soit intergénérationnel. Se rendre compte que dans la vie, il arrive un moment où les choses peuvent être aussi compliquées. Donc il faut toujours y penser et peut-être... à avoir ce lien entre les plus jeunes et les plus âgés.
5: Et en tenant compte que demain, ça sera peut-être nous qui serons résidents, j'appelle aussi les gens qui de Villerue ou d'ailleurs, qui ne sont pas à l'EHPAD, d'adhérer à l'association, parce que je répète, plus on sera mieux et mieux on aura de force.
1: Mmh. À ce sujet, je me permets une dernière question. Je sais pas si c'est la dernière question, mais c'est un EHPAD, certes, c'est pas communal, mais c'est départemental, parce que voilà. Donc d'ailleurs, quand il porte le nom de Michel Dinet, ça dit tout. Mais est-ce que la commune, bon, la municipalité a changé, mais est-ce que la commune, l'EHPAD existe déjà depuis un moment, aussi bien à l'ancienne que maintenant, s'intéresse aussi aux problèmes de l'EHPAD et à la vie de votre association?
5: Je sais pas. Tout ce que je sais, c'est que Michel Dinet, quand on prenant son nom, il doit se retourner dans sa tombe.
0: Oui, je pense
5: parce qu'il n'était pas comme ça, lui.
0: Oui, je pense aussi, oui.
1: Mmh.
0: Mais du moment où c'est privatisé, tu sais, Patrice, du moment où c'est privatisé, finalement,
1: oui, non, mais
0: il n'y a plus la main dessus.
1: Voilà, les questions de santé peuvent aussi intéresser les élus locaux.
5: Il n'y a pas que la santé. Après, vous prenez la sortie du parking de l'EHPAD, extrêmement dangereux. J'ai fait un email en envoyant l'article au maire de Villerue. J'ai toujours pas de réponse, quoi. Alors qu'il est extrêmement dangereux, quoi.
1: C'est une route départementale.
5: Alors, on ne sait pas si c'est local ou départemental. Mais peu importe que.
1: Parce qu'après, il y a les responsabilités des uns et des autres.
5: Voilà. Mais on attend quoi, un mort pour arranger les choses, je ne sais pas.
1: Bien. Très
0: non,
1: bien.
0: Je pense qu'on pourrait épiloguer encore longtemps, mais merci. Merci d'avoir répondu à nos questions au micro d'Araya ce matin. Merci pour votre coup de gueule. Voilà, longue vie à votre association, parce qu'il en faut plus des gens comme vous. Un grand merci, moi personnellement, je vous remercie pour ce que vous faites pour nos anciens. Et à bientôt aussi sur notre plateau pour échanger peut-être avec SOS.
5: Ouais.
0: Ça fait 3 fois qu'on les invite, j'espère que ce sera cette fois-ci la bonne et on pourra avoir des réponses à nos questions, parce qu'il y a des choses qu'on ne comprend pas. Voilà, merci, on va terminer cette interview. Philippe.
5: Je voudrais quand même dire aussi merci à Radio Aria pour nous, nous faire
3: merci
5: à
3: vous
5: entendre, parce qu'à un moment donné, c'est important. Quoi.
4: Il ne voulait pas t'inviter, c'est moi qui insistais.
0: On est là pour ça. Et on va écouter une chanson de votre composition, monsieur Marx, Philippe. C'est une chanson qui s'appelle « Plus rien à perdre ». Encore merci à vous.

0: Bah, de retour dans les studios, je pense que la musique était.
1: C'était fini.
0: Bon, bah, je crois.
1: Pardon.
2: Non, j'ai encore 3 minutes, en fait.
1: Ah, il reste encore 3 minutes.
2: C'était peut-être un blanc dans la chanson, je ne sais pas, ou un mauvais encodage.
0: Oh, d'accord.
1: C'est pas grave.
0: Bah, écoute, c'est pas grave, je vais passer la parole.
2: C'était pro, vous avez écouté la chanson avant de me la donner, de toute façon.
0: Bon, bah, désolé.
1: Ce sont des choses qui arrivent. C'est les aléas du direct.
0: Du direct,
1: et
0: on aime ça,
1: voilà.
2: Il y en a toujours des aléas.
0: Allez, Patrice, tu nous donnes un peu les news.
1: Les news.
0: Les news.
1: Alors, bah, à Metz, il va se passer des choses. Ce week-end, ça commence déjà par l'ouverture, le coup d'envoi de la 91e édition de la Foire internationale de Metz, la FIM, qui sera donnée aujourd'hui, vendredi, à 11h, dans quelques instants, dans une heure. Plus de 160 000 visiteurs sont attendus jusqu'au 5 octobre au parc des expositions de Metz, où l'innovation dispute la vedette à la tradition pour cette nouvelle Foire internationale de Metz. Et bien entendu, je pense que vous l'avez entendu ce matin, si vous avez regardé un peu les télés, le pape arrive en France et il sera à Metz lundi.
0: D'ailleurs, les cloches vont sonner, je crois, ce matin, ou ont sonné ce matin à 10h dans toute la France, car il atterrissait ce matin en France.
1: Ah, voilà. D'accord. Bon, ben, très bien. Alors, c'est qu'on est bien sonorisé. On n'a pas, pas entendu les cloches de l'église de Longuyot.
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1: Encore un bâtien par rapport... le survol de l'aéroport du Luxembourg, après deux fermetures temporaires de l'aéroport du Findel, provoquées par des survols de drones, même au Luxembourg, le gouvernement luxembourgeois a organisé jeudi un point presse afin de revenir sur ces incidents et cette nouvelle réalité au Grand-Duché. Voilà, on parlait de survols de drones sur des pays frontaliers de l'Ukraine. Et de la Russie, mais là, il y a eu un peu le problème en Allemagne sur l'aéroport de Leipzig, et donc il y a eu deux survols de drones sur l'aéroport du Luxembourg. De vraies questions qui se posent par rapport à ces problèmes qui, ces problématiques.
2: Vous connaissez les
1: nationalités ? C'est considéré comme des possibles drones que hybrides russes.
2: Voilà, c'est ce que je voulais entendre.
1: Possiblement considérés. Il n'y a pas vraiment exacte, mais ce sont des choses qui se renouvellent de plus en plus.
0: Il n'y a jamais réellement des preuves avec les Russes.
1: Voilà. C'est une vraie question parce qu'on pourrait dire, tiens, le Luxembourg, ce petit pays, sans doute un des plus riches du monde, il est même concerné par cette question. Mmh. En France, ça a été évoqué rapidement tout à l'heure dans l'interview de nos invités. La Poste envisage de transformer plus de 400 bureaux de poste en agences communales ou en relais commerçants dans les prochains mois. Quand on dit plus de 400, c'est même 471 d'ici 2027. Et bien sûr, les syndicats regrettent cette évolution qui pourrait engendrer des trajets supplémentaires et un recul des services de proximité pour les usagers. Et tiens, on pense notamment aux personnes âgées. Qui ont des difficultés de mobilité, qui vont devoir effectivement trouver les moyens de se déplacer, voir encore un service qui disparaît et la proximité qui s'en va. Voilà, pas très engageant. Et un recul des services de proximité pour les usagers. Et tiens, on pense notamment aux personnes âgées qui ont des difficultés de mobilité, qui vont devoir effectivement trouver les moyens de se déplacer, encore un service qui disparaît et la proximité qui s'en va. Voilà, pas très engageant tout ça. C'était l'installation.

0: Mardi 21 septembre, l'occasion pour le préfet de Meurthe-et-Moselle de saluer un parcours remarquable et lister les sujets auxquels la nouvelle commissaire doit s'attaquer. Et ils sont assez nombreux, ces sujets. Ben, on va citer par exemple le narcotrafic, les refus de tempérer, les installations illégales de gens du voyage. Je ne sais pas ce que ça a donné hier le débat à la communauté d'agglomération sur ce sujet. Ou encore la lutte contre les dépôts sauvages et de déchets qui demandent effectivement de plus en plus de réactivité, d'intérêt et de réactivité. Primark, alors aussi il y avait beaucoup de débats sur l'installation de Primark à Mont-Saint-Martin. Ben, Primark arrive. Et s'implantera donc à Mont-Saint-Martin. L'enseigne irlandaise doit y ouvrir prochainement son 4e magasin de la région Grand Est. Et pour préparer cette installation, des sessions de recrutement auront lieu du 12 au 17 octobre avec à la clé 80 postes en CDI. Alors pour postuler, eh bien Primark met en avant la qualité de son environnement de travail, illustré par une note de... de 59 sur 100 à l'index de l'égalité professionnelle entre les femmes et les hommes. C'est de l'autre côté. Les sessions de recrutement, surtout, se dérouleront du 12 au 17 octobre. Ça approche tous les jours, y compris le samedi de 9h à 17h. Elles seront organisées en partenariat avec les acteurs locaux de l'emploi, notamment France Travail Longwy. Les candidats intéressés devront s'inscrire au préalable sur le site Carrière et Emploi de Primark et choisir un créneau horaire. Donc voilà. Du 12 au 17 octobre, inscription préalable sur le site Carrière et Emploi de Primark pour ceux qui seraient intéressés, ceux ou celles. À Saône, le judo club démarre et propose 6 créneaux d'entraînement. Le judo club de Saône a repris les entraînements sur la houlette de Gemel Deras. Et il se déroule au dojo qui se trouve derrière le boulodrome. C'est rue Rougelec à Saône. L'entrée se fait en fait par la place du 8 mai 45. Voilà, il y a divers entraînements avec des cours qui sont proposés. Vous pourrez retrouver tout ça dans le Républicain Lorrain de ce jour. Pour ceux qui sont intéressés par le karaté à Saône, et pas nécessairement qui habitent Saône, mais qui peuvent venir aussi d'ailleurs. Voilà, j'ai terminé pour la revue de presse. Et puis bien entendu... je ne pourrais pas passer sur ce rendez-vous ce soir à 20h45 avec le coup d'envoi du match Turquie-France. Nouvelle équipe avec un nouvel entraîneur et la première
1: Zidane
0: sur le banc de l'équipe de France comme sélectionneur et entraîneur.
1: C'est
0: voilà,
1: ce soir. Hein,
0: c'est ce soir, 20h45 en Turquie, Turquie-France. Le premier match d'une série de 4 matchs qui vont s'étendre jusqu'au 5 octobre.
2: On parlait du pape tout à l'heure, et ben on a Dieu comme sélectionneur.
0: Oui, c'est vrai.
1: Un petit point météo, Patrice,
0: peut-être? Oh, pardon.
1: Quel temps on va avoir ce week-end? Est-ce qu'on sort les tongs, le barbecue ou alors le kawé?
0: Très juste.
1: Les bottes, comme
0: déjà, l'autre jour, j'avais oublié la météo. Alors,
1: Tu te rapproches de l'EHPAD, hein, quand même.
0: Oui, petit à petit.
2: Je te rassure, hein, nous aussi.
0: Alors, la météo.
1: Je l'avais pas dit, la météo.
0: La météo sera estivale. C'est une belle journée aujourd'hui, vendredi, ensoleillée, qui s'annonce sur notre région. Parfois un peu voilée par des bancs de cirrus. Le vent se fera discret, tant mieux. Une petite fraîcheur sera présente au réveil. Ouais, on l'a bien senti en arrivant au studio ce matin. Avant de céder la place à un temps presque chaud cet après-midi. On annonce 22-23. Soleil généreux et temps de plus en plus chaud ces prochains jours. Pourtant, il me semblait que la pluie arrivait au début de semaine prochaine.
1: Ouais, c'est ce qu'on avait annoncé.
0: Très bien, non. Bah, pour le moment, non.
2: C'est des positions.
0: Parfois proche des records pour une fin septembre. On reste toujours dans cette... A priori, j'entends aussi ce matin que c'est pas tout à fait normal ces températures pour la saison. Donc on reste dans la suite de cet été hyper caniculaire.
1: Merci beaucoup Patrice.
0: Voilà.
1: On va passer à la rubrique éphémérite du jour. Le dicton du jour, brouillard d'automne, beau temps nous donne. Bon, on espère, mais bon, pas trop de brouillard ce matin. Et on commence par souhaiter une très bonne fête aux Hermann. La légende dit que Saint Hermann a inventé la première machine à calculer au XIe siècle. Pratique sans doute pour nos copains pays frontaliers. Bon. Côté record de vitesse, le 25 septembre, pousse les moteurs à fond. En 75, naissance de Joseph Cugnot, l'inventeur du Fardier, le tout premier engin automobile à vapeur. Bon, Et il roulait à 4 km/h. Un peu plus rapide en 97.

0: le pilote Andy Green a poussé le concept un peu plus loin. Il est devenu le premier homme à franchir le mur du son en voiture. Eh oui, messieurs, dames, 1142 km/h dans le désert du Nevada. Le radar n'a même pas eu le temps de le flasher.
1: En voiture ?
0: En voiture.
2: Mais c'est quoi un fardier ?
0: Un fardier, c'est les premières machines à vapeur, les premières voitures.
2: Ah, locomotive ?
0: Ouais, non, c'était une espèce de petite voiture avec une grosse truc à vapeur derrière. Bon, 4 km/h, mais ça roulait.
2: C'est bien de le dire pour que les gosses qui sèchent l'école.
1: Fédéré, ça,
2: de quoi qu'on parle.
0: Un fardier, ouais.
2: Fardier, ok.
0: Et c'est Cugno, d'ailleurs, il y a des établissements scolaires où ils font Cugno. Justement des BEP, CAP de chaudronnier qui s'appellent Cugno.
2: Toto,
0: notamment Cugno, dans le Toulois.
1: Okay. Plus de 1000 km/h en voiture,
0: ouais.
1: Je suis un peu sidéré.
0: Ouais, dans le désert.
1: Il va y avoir un moteur d'avion derrière.
2: C'est un dragster, quoi.
0: En même temps, c'est américain.
2: À moins que le pape soit là aussi. Peut-être que le pape était là aussi, je vois.
0: En 98, on continue. Un certain Benoît Lecomte termine sa traversée de l'Atlantique Nord à la nage. 70 jours dans l'eau pour faire 5400 km. Ça te fait rêver, ça
2: C'est un super loisir, tu sais.
0: Bah ouais. T'imagines les guibolles qu'il avait en sortant de la flotte.
1: Et les bras aussi.
2: Alors, j'ai vu un reportage sur un monsieur Tron qui l'a fait une traversée. Et franchement, bravo, c'est courageux quand même.
0: Déjà. Oui.
2: C'est déjà traversé.
0: J'ai vu ça.
2: C'est franchement, c'est waouh. Ouais. Moi, je dis waouh. Et on se plaint tous les jours, nous, tu vois. Voilà.
0: Il y a des gens extraordinaires. Et si c'est la fête aujourd'hui, c'est aussi parce que c'est une avalanche d'anniversaires chez les people. On commence à Hollywood avec un anniversaire doublement royal. Catherine Zeta-Jones et son mari Michael Douglas fêtent tous les deux leur anniversaire aujourd'hui. Bon, 25 ans d'écart, mais le même jour de naissance.
1: Oui, c'est vrai. Je me souviens que dans un éphéméride passé, on avait fait cette remarque, ouais, effectivement.
2: Ça dérange pas, là.
0: Non.
1: Bon.
0: Toujours du côté des stars américaines.
1: Bah, il a fait un bon choix quand même, Michael Douglas avec Catherine.
2: Tu m'étonnes, même 30 ans je prends. Hein.
0: Ça te fait rêver,
1: Pat ? Un petit peu.
2: Bah, moi aussi, quoi.
0: Ouais, c'est vrai.
2: Moi je suis très brune, hein, tu sais.
0: Bon, les gars, il y a des applis pour ça. Hein. Je vous montrerai. Hein.
2: Je sais, c'est pour ça que t'as bué sur tes lunettes.
0: Toujours du côté des États-Unis avec nos stars américaines. Joyeux anniversaire au prince de Bel Air, Will Smith.
1: Ah.
0: Et au Jedi le plus célèbre de la galaxie, Mark Hamill, l'inoubliable. Allez, je te le mets en 1000. Luc,
2: je suis ton père, Dark Vador.
1: Ah ouais, d'accord.
2: Non, c'est pas Dark Vador.
0: Non, si. C'est Luke Skywalker.
1: Voilà, Luke Skywalker.
0: Et du côté de chez nous, côté musique et humour, bon anniversaire au rocker italien le plus célèbre de la planète, Zucchero. Et on va passer un petit titre de cette star, Baila Morena.

Et c'est aussi l'anniversaire aujourd'hui de l'auteur-compositrice que j'aime beaucoup, Jeanne Adède, doublement récompensée aux Victoires de la musique. Et on écoute un titre de cette jeune auteur-compositrice qui s'appelle Radiette.

0: Eh ben, je suis bien content, j'ai fait découvrir Jeunadead à notre président Pat.
1: Ouais, c'est pas mal, une belle voix en tout cas.
0: Bah écoute, si tu sais pas quoi écouter ce soir.
1: Ouais, ben ouais, d'accord.
0: Et on n'oublie pas de rire avec la pétillante Anne Roumanoff qui souffle aussi ses bougies aujourd'hui. Et j'avais envie de vous passer un petit extrait de son spectacle avec le couple. Ah, alors pas tout de suite, mais on va y arriver.
1: Oui.
0: Anne Roumanoff.
1: Non, ça passe pas parfois.
2: Si je vous fais signe, c'est pour parler un peu, sinon on va faire un blanc et je n'arriverai pas tout.
0: Non, mais on va pas faire de blanc, tu sais, on peut faire une belote avec les auditeurs
2: bah
0: auditrices.
2: Ouais, bah ouais, mais
0: alors ça, ça marche moins bien.
2: Tout à l'heure, on a déjà eu 3 minutes de blanc presque, alors tu sais.
1: Bon, c'est parfois la technique, les clés USB,
2: c'est
1: ça arrive aussi avec ma clé USB.
2: Il y a le matos de Radio Aria aussi qui commence à être fini. Allez, on écoute Anne Roumanoff.
1: On prend tous de l'âge, même le matériel de radio.
0: Eh ben allez, on écoute Anne Roumanoff, le couple.
3: Non, mais non, il faut que je vous dise la vérité. En fait, j'ai 45 ans. Ce serait bien d'avoir l'air un peu étonné, quoi. Enfin, je... Non, mais voyez, une petite réaction spontanée du style « Ah bon, tu les fais pas ?» On va le refaire. Faut que je vous dise, j'ai 45 ans. Ouais, je sais, on me le dit souvent. Non, mais c'est vrai qu'une femme de 45 ans avant, une femme de 45 ans maintenant, ça n'a plus rien à voir. Maintenant, quand t'as 45 ans, tu peux sortir avec un mec de 25 ans. S'il est d'accord. Non, mais en même temps, bon, à part qu'on m'a jamais proposé, moi, ça m'attirerait pas du tout, un mec de 25 ans, parce qu'avec un mec de 25 ans, tu perds le plus grand plaisir de la vie de couple, qui est de pourrir ton conjoint. Non, mais t'imagines, un mec de 25 ans, tu lui fais la moindre remarque, tout de suite, il va dire « Arrête, on dirait ma mère !»
0: Voilà, n'hésitez pas à aller voir ce sketch en entier. Bien, bien rigolo. Ça s'appelle Le Couple. Encore bon anniversaire, Anne Roumanoff. Et enfin, une pensée émue aujourd'hui pour les géants du rock. C'était un 25 septembre en 80 que s'éteignait John Bowman, le mythique batteur de Led Zeppelin. Et on va écouter Lota, Love.
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Voilà, c'était Led Zepp, une pensée à John Bowman. Ils ont quand même bien révolutionné le rock, hein, ces mecs-là. Et mais c'est aussi aujourd'hui qu'a eu lieu le tout dernier concert, et ça je sais pas si tu le savais, Pat, de la légende Bob Marley. C'était son tout dernier concert, c'était un 25 septembre, c'était en 80 à Pittsburgh. Et j'avais envie d'écouter un morceau et de partager avec les auditeurs le morceau « Jammin' ».

0: Et voilà, c'était tout pour notre éphéméride du jour. Et donc, un très bon 25 septembre.
1: Je peux me permettre juste, Marouk, de revenir juste un petit peu en arrière.
0: Et t'as plus le droit qu'à un joker.
1: C'est vrai.
0: Allez, vas-y, Pat.
1: Non, parce que j'ai mis en avant le foot ce soir.
0: On sait que t'es fan de foot.
1: Avec la rentrée des Bleus. Mais il y en a qui, il y a des sportifs qui aiment d'autres sports et pas seulement le
0: foot.
2: Allez, vas-y, il y a l'OM avec.
1: Non, pas ce soir. Il n'y a pas l'OM parce que, mais pour dire que les amateurs de volley, en rappelant l'équipe de France masculine de volley, deux fois championne olympique, ce soir à 21h, pour ceux qui aiment pas le foot et qui aimeraient le volet, eh bien, la France affronte à Milan la Finlande en demi-finale de l'Euro, des championnats d'Europe. Voilà, c'est à 21h, je crois que je viens de le dire. Et je rappelle aussi, ça c'est un peu plus, c'est dimanche, les championnats du monde de cyclisme sur route, samedi les filles, dimanche les garçons, avec bien sûr Paul Sexas, le jeune Français de 20 ans, qu'on espère sur le podium de ces championnats du monde. Nous verrons bien. En tout cas, je serai devant la télé pour le supporter. C'est en soirée, puisque ça se passe au Canada, avec le décalage horaire. En France, on regardera ça vers 19h ou 20h.
0: Merci pour ces précisions. Alors, si vous cherchez des idées pour bouger, vous cultiver ou chiner ce week-end autour de Longwy et du PIO, voilà une petite sélection que je vous ai préparée. Donc, l'événement phare et insolite, la convention Steampunk Anno 1900, grand rendez-vous transfrontalier rétro-futuriste. Le site ferroviaire et minier historique se transforme en décor victorien. Au programme, vous avez des créations mécaniques insolites, marché d'artisans, costumes épatants, concerts et trains à vapeur d'époque en circulation. Alors, ça se passe où? Au Fond de Gras, Differdange, Luxembourg. C'est pas très loin de Longwy. C'est quand? Samedi et dimanche, de 11h à 18h. Pour avoir accès, vous avez des navettes et des trains historiques au départ de la région frontière. Au niveau culture, exposition et atelier, on a une expo patrimoine Vauban, exposition de peinture par l'association AVF Longwy, en complément des maquettes des fortifications Vauban et de l'exposition Longwy Audin, de la faïence fine à la céramique artistique. Ça se passe à la Galerie du Carré Vauban et Salle des Fours à Longwy-Auf. Entrée libre tout au long du week-end. Ensuite, nous avons des ateliers créatifs, dessin et ville de poche, initiation au dessin d'architecture extérieure, urban sketch, près de la Porte de France et création d'un livre accordéon au Point Jeune. Alors ça se passe au départ place du Colonel d'Arche à Longwy, c'est pour tous les publics, familles, ados et adultes, n'hésitez pas à y sortir en famille. Musique et spectacle, pardon, décidément, je bégaye, c'est vendredi. Concert classique d'exception, pardon, dédié à Antonio Vivaldi, interprété par l'ensemble baroque Insolito. Ça se passe à l'église Saint-Élet, au cours Moulaine.
1: Saint-Éloi, c'est Saint-Éloi, je crois.
0: Saint-Éloi, pardon, excuse-moi. Donc c'est dimanche à 15h30. Mmh. Vous avez aussi un récital poésie et piano, quand la poésie ravive les souvenirs, une parenthèse poétique et intime mêlant récit et piano. Ça se passe à la salle Jean Villard, à au cours Moulaine, et c'est ce week-end. En plein air, sport et brocante, il y a une petite initiation gratuite au golf, séance découverte gratuite de 2 heures pour s'initier au swing dans un cadre verdoyant. C'était ce que... Tu voulais pas y aller, toi, Pat, ça?
1: Non.
0: Non. D'accord. Alors, c'est au golf national.
1: Non, le golf, c'est pas pour moi.
0: Non. C'est le foot. Il aime bien les balles les plus grosses. Alors, c'est samedi, dès 14h, réservation recommandée. Ensuite, nous avons le train minier historique et mine de La Sauvage, balade vintage en train minier jusqu'au carreau de mine. Prévoir une veste chaude pour la visite sous terre. Ça se passe au départ de Saulne vers La Sauvage. Départ en après-midi, le samedi et dimanche.
2: À faire.
0: Bien sûr.
1: Voilà. Et à La Sauvage, il y a tout ce qu'il faut
0: pour
1: passer un après-midi un peu ensoleillé.
0: Plus avec les températures qu'ils annoncent, magnifique.
1: On peut déguster, on peut boire tranquille, c'est très sympa, il y a ce qu'il faut à La Sauvage.
2: Ramenez vos filles.
0: Pat est toujours là. Avec modération, bien sûr.
2: S'il y a dessert, il sera là. S'il y a dessert, il y aura pâte.
0: Brocante et vide-grenier, parce que ça, c'est sympa pour les chineurs aussi. Il y a un grand vide-grenier couvert au complexe sportif Daniel Fête toute la journée. Restauration, c'est à Mont-Saint-Martin, pardon, et à Charency. Vous avez la brocante villageoire traditionnelle en plein air. Voilà, c'est à peu près tout ce que j'ai relevé pour ce week-end.
1: C'est déjà pas mal.
0: Ouais, c'est pas mal. Écoutez, il y a de quoi faire. On n'a pas de quoi s'ennuyer. Et en plus, il fait plutôt beau. Mais n'oubliez pas le barbecue, ce sera peut-être le dernier de l'année quand même.
1: C'est vrai.
0: Programme de la journée rapidement. On va terminer notre matinale là-dessus. Aujourd'hui, donc, vous avez la rediffusion de la matinale à 12h, compartiment chanson à 14h, l'invité, la rediffusion de l'invité du jour, je rappelle Monsieur Marx pour les EHPAD de Villerue, un sujet intéressant, on va dire.
2: Voilà. Ça fait plaisir de le voir comme ça.
0: Ouais.
2: Hein,
0: mmh. Quelqu'un de passionné, d'engagé, enfin, on sent la conviction. Quoi, hein. À 18h, chanson mania, et à 21h, une heure avant la nuit. Voilà pour les programmes de la journée. J'avais envie de terminer cette matinale sur une chanson, un titre que j'aime beaucoup. Ce sera un titre de Hazlett qui s'appelle Blame the Moon. C'était Marouk et Pat et notre technicien adoré qui est revenu de vacances.
2: Vacances.
1: Eh bien, et bon week-end à tous.
0: Et bon week-end à tous.
1: À tous.
0: Et à lundi.
1: À lundi,
0: de bonne heure.
1: C'est Christian qui sera
0: voilà,
1: exceptionnellement au micro.
0: Et je serai là
1: et
0: toute la semaine.
1: On programme mardi. Par contre, moi, je serai absent pendant quelques jours. Voilà.
2: Moi aussi, lundi, je serai
1: Mais,
2: malade.
1: Il y a tout ce qu'il faut pour assurer la matinale et les programmes de Radio Aria, bien entendu.
0: Voilà, donc je vous retrouve de mardi à vendredi, tous les jours. Voilà, et eh bien écoutez, j'ai plus qu'à vous souhaiter un excellent week-end à tous. Et bon foot, Pat.
1: Merci.
0: À bientôt et on écoute.
1: Les bleus.
0: Et on écoute Hazlett, Blame the Moon. Bonne journée à tous.

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0: Bonjour à toutes et à tous et bienvenue à la matinale de Radio Aria. Aujourd'hui, nous consacrons 30 minutes à la vie de nos aînés avec l'association des résidents de l'EHPAD de Villerue. Mais pour le moment, je vais saluer le plateau avec nous aujourd'hui, le président, monsieur Patrice.
1: Bonjour. Oui, je suis là en tant qu'animateur aussi ce matin.
0: Nous avons autour des micros Philippe Marx.
2: Bonjour.
0: Bonjour Philippe. Et Eric.
3: Bonjour.
0: Bonjour Eric. On va commencer au menu du jour quand même.
1: Et bonjour la Fabien. Et
0: bonjour Fabien. Bonjour Fabien. Bonjour. Et il y a Hugues aussi qu'on salue amicalement.
4: Juste un petit bonjour à monsieur Marx. Ça fait plaisir de le voir comme ça.
1: Bon, voilà.
4: La dernière fois, il foutait de moi parce que j'étais grisonnant, mais il m'a rattrapé.
0: Oui, enfin, t'es toujours pas blond. Hein,
4: non, voilà. Qu'est-ce qu'il est beau.
1: On y va.
0: Donc, au menu du jour, l'invité, donc, nous aurons 30 minutes pour échanger sur nos aînés, à suivre la revue de presse, les faits mérites du jour, l'agenda événements locaux, l'horoscope, si on a le temps, et programme de Radio Aria. Alors, tout d'abord, on va parler du fonctionnement des établissements d'accueil et aux grands enjeux du secteur médico-social à Villerue. Pour aborder ces sujets au cœur du quotidien de nombreuses familles, nous avons le plaisir d'accueillir M. Philippe Marx, représentant de l'association des résidents de l'EHPAD de Villerue. Bonjour.
5: Bonjour. Rebonjour.
0: Alors, on va commencer avec une question sur le rôle et les missions de l'association. Je pense que ce serait bien de présenter ça à nos auditeurs. Alors, pouvez-vous nous présenter en quelques mots l'association des résidents et la raison d'être de votre engagement auprès des résidents et de leurs familles?
5: Ben, l'association Bien Vivre en Harmonie est née suite à un collectif que nous avons créé en juillet 2025. Il nous a paru important d'être plus pérenne, donc on a créé l'association. Notre rôle, c'est de défendre les intérêts des résidents, mais aussi de travailler avec la direction et le personnel, parce que notre objectif, c'est peut-être naïf, mais en tout cas, je ferai en sorte que ça soit comme ça, puis mes amis aussi, c'est que l'EHPAD de Villerue devienne un modèle du PIO. Mmh. On en est loin, mais...
0: Effectivement, on va en reparler, mais on en est loin.
5: Mais on est optimiste.
0: Okay. Concrètement, quelles sont vos actions sur le terrain au quotidien pour améliorer la vie un petit peu et préserver le bien-être finalement de Michel Dinet?
5: Nous avons déjà créé un journal mensuel où on dit les choses, parce que beaucoup de choses sont dites de la part des familles et des résidents qui ne correspondent pas à la réalité. Donc on essaye de rétablir les choses pour que ce soit très clair entre la direction, le personnel et les familles des résidents.
0: Alors vous parlez de votre petit fascicule, on peut le trouver où?
5: Ben, nous, on le distribue à l'EHPAD. On va commencer à le mettre chez les docteurs, parce que je crois qu'à un moment donné, il faut aussi que les gens sachent qu'un jour ou l'autre, ils seront résidents.
0: Tout à fait. Et qu'est-ce qu'on y trouve? Alors, qu'est-ce que vous développez au sein de votre petit fascicule d'information?
5: Ben, on développe tout, les problèmes de l'ARS, du conseil général, enfin les partenaires, quoi. Et puis après, ce qui se passe dans l'EHPAD. Par exemple, on a Echo qui a des problèmes de racisme. Donc, on a déjà fait deux articles sur le racisme. Quoi. Mm-hmm.
0: Alors, on sent votre engagement, hein, on sent votre dynamisme au micro. Vous avez créé cette association-là, pourquoi? C'était quoi le constat de base, finalement?
5: Ben, c'est pour défendre les résidents.
0: Ah oui, les défendre, d'accord. Mais qu'est-ce que vous constatez sur le terrain, concrètement?
5: Sur le terrain, c'est dur. Le constat est dur, quoi, parce que on a affaire à SOS.
0: Rappelez qui est SOS, peut-être, pour les auditeurs et auditrices.
5: Et qui connaît SOS, bonjour les dégâts. Quand le grand patron d'SOS dit qu'un hôpital, ça gère comme un café, vous avez tout compris. On a l'impression que les EHPAD, c'est une MVS, une maison des vieux et la culture.
0: Ce que vous êtes en train de dire, c'est qu'on est en train de privatiser finalement la vieillesse en France.
5: Tout se privatise, les services publics qui disparaissent.
0: Alors concrètement, vous, association, qu'est-ce que vous essayez d'enrayer par rapport à SOS, qui d'ailleurs, s'ils nous écoutent, auront un droit de réponse sur notre radio sans problème?
1: Bien sûr.
0: Concrètement, vous allez faire quoi? Vous allez les aider comment? Vous allez accompagner comment ces familles qui sont en difficulté?
5: Ben, par exemple, si je prends le premier article de ce mensuel, on parle des intérims.
0: Oui.
5: Des intérimaires.
0: On va en parler, ça. D'ailleurs, c'est très intéressant. Mais allez-y, je vous en prie.
5: On parle des intérimaires. Et dans la structure, que ce soit à Villerue ou on a vu à Mont-Saint-Martin, dernièrement sur le Républicain Lorrain, il faut appel à beaucoup d'intérimaires. Et les intérimaires, ça a un coût.
0: C'est trois fois plus cher qu'un CDI, c'est
5: entre bien 30 ça et 60% plus cher.
0: Oui.
5: Parce qu'il y a, le taux horaire qui est plus élevé.
0: Il y a la précarité aussi.
5: Donc les cotisations sont plus élevées aussi. Il y a la gestion du contrat, il y a le paiement de l'agence, il y a les congés, les déplacements que les CDI et les CDD n'ont pas. Donc nous on fait tout. Enfin, personnellement, je me bats pour que les CDI soient payés comme les intérims.
0: Oui, oui.
5: Comme ça, ça pourrait justifier la somme qu'on paye tous les mois, quoi.
0: Parce que là, concrètement, ça se présente comment dans les EHPAD, dans l'EHPAD de Michel Dinet? Il y a combien d'intérimaires? Vous pensez qu'il y a trop d'intérimaires, pas assez de CDI, pas assez de personnel?
5: Je ne peux pas vous dire le nombre d'intérimaires, mais je pense qu'ils sont majoritaires. Et puis, des fois, c'est vrai que les intérimaires acceptent une mission et puis ils ne viennent pas. Donc, il manque du personnel.
0: Il manque du personnel et c'est nos aînés qui trinquent.
5: Par exemple, cet été, on a une infirmière qui devait venir puis qu'elle n'est pas venue pendant 2 jours. Donc, pas d'infirmière.
0: Et moi, j'aimerais bien revenir sur le coût un petit peu d'un fonctionnement d'un EHPAD et sur le pouvoir d'achat des résidents. Le fonctionnement d'un EHPAD repose sur une mécanique financière complexe partagée entre l'ARS, le conseil départemental et le résident. Vous pouvez nous expliquer simplement qui finance quoi entre les soins, la dépendance et l'hébergement?
5: L'ARS, par exemple.
0: Sur le coût un petit peu d'un fonctionnement d'un EHPAD et sur le pouvoir d'achat des résidents. Le fonctionnement d'un EHPAD repose sur une mécanique financière complexe partagée entre l'ARS, le conseil départemental et le résident. Vous pouvez nous expliquer simplement qui finance quoi entre les soins, la dépendance et l'hébergement?
5: L'ARS, par exemple, elle finance les infirmières.

0: Et le résident lui paye l'hébergement. Alors, mais on a un problème.
1: Voilà, allez-y.
0: On a un budget d'hébergement, parce que la directrice...
1: Qui s'élève environ à 2389 euros.
0: Ouais, ouais.
1: Ah, grosso merdo, là, c'est ce que je regardais.
0: La directrice de l'EHPAD doit faire trois budgets prévisionnels. Un pour l'hébergement, un pour la dépendance et un pour le soin. Mm-hmm. Quand on demande, le détail est 2800 euros, parce qu'à un moment donné... On aimerait bien savoir combien coûte la chambre, combien coûte le nettoyage, combien coûte le lavage de linge. On nous répond, c'est le département, l'ARS qui fait ça. Et là, je me suis bien renseigné. C'est la direction qui fait le budget de département. Donc, on demande avec insistance le détail de ces dépenses.
1: Donc, ce que vous êtes en train de nous dire, pour être bien clair, c'est qu'on manque de transparence sur les coûts.
0: Voilà. On a demandé le bilan. Bon, on ne l'a pas. Au CVS, au comité... comment s'appelle le CVS?
2: C'est pas comité de vie,
3: conseil de vie et de santé.
2: Voilà, c'est ça.
0: La directrice nous fait un bref compte-rendu, mais nous, on aimerait bien avoir le bilan, quoi. Parce qu'à un moment donné, le bilan, il parle.
1: Et vous, en tant qu'association, vous n'arrivez pas à avoir ces bilans financiers?
0: On n'arrive pas. Le département ne peut pas nous le donner, parce que soi-disant que c'est la loi qui ne les autorise pas à nous les donner. L'ARS, je n'ai pas demandé, et puis la SOS ne nous le donne pas.
1: Mmh. Concrètement, il y a beaucoup de... Excuse-moi, Patrick, je te redonne la parole juste après. Il y a beaucoup d'aînés, d'anciens qui sont en difficulté dans ces EHPAD-là, financières, je parle.
0: Écoutez, quand vous avez une retraite de 1000 euros...
1: Oui, et que je vois le coût à 2389 euros...
0: Et quand vous payez 2800 euros, il y a quoi de poser des questions, quoi. Alors, c'est les familles qui participent, ou alors la personne, elle a bâti une maison ou acheté une maison pour ses enfants, et elle se voit dans l'obligation de vendre cette maison pour pouvoir payer l'EHPAD.
1: Mais on est en train de privatiser... la vieillesse, finalement.
0: Mais c'est en France, tout devient privatisé. Encore aujourd'hui, dans le Répu, il y a 141 bureaux de poste qui disparaît. Alors.
2: 400.
1: Oui, enfin, ça, c'est notre débat, mais effectivement. Ouais, Patrice, mais...
2: Je reviens justement à cet aspect budgétaire. Et quand on parle de direction, qu'on se comprenne bien, ce n'est pas la direction de l'ARS ou la direction du conseil départemental, c'est la direction de SOS.
0: De SOS. Pas de l'EHPAD, j'en ai déjà parlé avec elle, elle me dit, moi je suis un employé d'SOS.
2: Ce que vous évoquez là, c'est par rapport à trois budgets, c'est sans doute lié au fait que SOS a plusieurs structures, c'est pas une seule structure. À l'intérieur de SOS, il y a SOS Santé, SOS Restauration, SOS Truc, SOS Machin. Et donc, chaque structure a
1: c'est
2: son budget.
1: C'est comme McDonald's, McCafé, Mac Machin.
2: Voilà, donc c'est peut-être ça l'explication des trois budgets différents.
0: Non. Pour créer le budget, pour avoir les sommes de l'ARS ou du département, elle doit faire trois budgets prévisionnels.
2: Mmh. Oui. Mais c'est sans doute lié au fonctionnement des SOS, de la structure SOS elle-même.
0: Bah, je suppose, parce que la directrice, elle me dit, moi, je veux bien, mais je peux pas parce que je suis employé de SOS, quoi.
2: Mmh.
1: Je serais ravi d'accueillir SOS pour éclaircir ce point. Et vous, en tant qu'association, qu'est-ce que vous demandez aux institutions pour garantir la clarté et la justice des factures adressées aux familles?
0: Eh bien, concrètement, on demande la transparence, mais voilà. Ça fait un an qu'on la demande. Et puis, elle vient toujours pas, quoi. On sait toujours pas. Quand je demande à un conseiller général départemental si je peux avoir le détail, il me dit, c'est pas nous, c'est l'EHPAD.
1: Mais ça reste.
0: Quand je demande à l'EHPAD, ils me disent, non, c'est le conseiller général et c'est l'ARS.
1: Et ça restreint quand même votre champ d'action fortement, je trouve.
0: Ouais.
1: Trésorier Eric, bonjour Eric.
4: Bonjour.
1: Un petit mot sur tout ça, parce que je vois Eric qui bouillonne un petit peu au fond là.
4: Non. Je bouillonne pas, mais il y a des choses, on nous fait des promesses. Bon, il y a eu des changements depuis la nouvelle direction. Il y a eu des avancées, mais on a du mal. Parce que bon, les avancées, ça avance, mais ça recule parfois. Ça tient une semaine, ça tient 15 jours, un mois, mais après, on retombe dans le négatif, quoi. Et c'est ça. Est-ce qu'un jour, on va réussir
1: à pérenniser tout ça?
4: Voilà, exactement. Et donc, on se pose des questions parce que là, ça fait un an qu'on a la nouvelle direction. Ça fait un an qu'on espère. Il y a eu des avancées tout de suite dans les premiers mois, mais maintenant on a l'impression qu'on retombe comme avant, comme au début.
1: Mais j'ai l'impression que c'est alors excusez-moi du terme, mais c'est un combat perdu d'avance.
0: Non.
1: Bah, j'ai l'impression que avec le nombre de difficultés que vous rencontrez par rapport à SOS entre guillemets, qui tient quand même les chaînes de tout ça, qui tient les rênes.
0: Un combat n'est jamais perdu.
1: C'est clair. Mais qu'est-ce que vous espérez vous dans un an?
4: Bah, nous, on essaye d'avancer. Nous, notre force.

0: c'est que nous sommes toujours là. On a transformé le collectif en association pour être encore plus fort. Et j'espère qu'on va y arriver. On a l'espoir, de toute façon, notre petit groupe, d'aller de l'avant.
1: On sent votre volonté de réussir. Et qu'est-ce qu'on peut faire, nous, les auditeurs, auditrices, pour vous aider au quotidien? Qu'est-ce qu'on peut faire?
2: Qu'est-ce que vous pouvez faire? Oui. La preuve, ce matin, déjà, ça peut déjà servir. Puisqu'on s'adresse à des auditeurs et des auditrices, ça peut être réveiller des esprits. Mais moi, je voudrais quand même dire.
1: Allez-y.
2: On a récupéré l'EHPAD en juillet 2025 avec une nouvelle directrice, mais un EHPAD qui était mis à zéro, quoi. Le directeur qu'il y avait là avant, c'était un désastre, quoi. Alors que Mme Porchel, qui est directrice aujourd'hui, il y a quand même plus de convivialité, il y a le bonjour, l'autre il disait même pas bonjour, elle nous écoute, si elle peut régler un problème, elle le règle tout de suite, mais après je comprends moi, elle a affaire à des intérims. Les mecs qui viennent le matin, alors il y en a certains qui sont professionnels.
1: C'est déshumanisé tout ça.
2: Mais d'autres ils viennent pour la paye quoi. Mmh. Et puis ils lisent pas les protocoles, donc ils connaissent pas les malades, enfin ils connaissent pas les résidents, et puis voilà, c'est ça, et je me mets à sa place. C'est pas évident de gérer tous ces gens-là, quoi. C'est une dame qui vient le matin, elle fait tous les étages. Elle reste pas dans son bureau, elle fait les étages. Mais malgré ça, il y a des gens qui viennent que pour la paye, quoi.
1: Mais
2: et on le voit bien.
1: Et malgré les efforts, et malgré tout ça, il y a un manque d'effectifs, clairement.
2: Ah oui.
1: Patrice.
3: Ouais, moi je voulais venir un peu parce que vous éditez un petit journal de l'association. Vous en êtes au troisième numéro, ouais. C'est ça. Je vois que notamment dans ce journal, il y a une partie où la parole est donnée aux résidents.
2: Ouais.
3: Je voulais savoir, depuis c'est le troisième numéro là qui vient de sortir, comment réagissent les résidents par rapport à la parution de ce journal? Est-ce qu'ils le reçoivent bien? Est-ce que c'est lu? Est-ce que ça leur permet entre eux d'échanger, et y compris avec leur famille, par exemple?
1: Et est-ce qu'ils ont la possibilité, petite question, oui, supplémentaire, d'y participer également?
2: Ouais. Ils sont contents de se voir. Quand on met une photo, ils sont tous contents. Mmh. Après, les familles, j'en ai rencontré qu'une seule qui m'a posé des questions suite au journal. Mmh. Le problème, il est là. C'est qu'aujourd'hui, les gens, ben, y a une association, elle se débrouille. Mmh. Même pas, ils adhèrent. Moi, il y a un mec qui m'a dit, mais monsieur Mars, pourquoi je vais adhérer puisque vous êtes là, vous? Attendez, je suis là, d'accord. Mais nous, on a des dépenses. Le journal, là, il faut le payer, quoi. Le payer. Et donc les gens, ils sont moins mobilisés qu'avant. Ils râlent tous, hein, mais ils viennent râler avec nous. Ils vont pas râler chez la directrice. Alors que la directrice, elle est ouverte au dialogue. Il suffit d'aller la voir et lui dire ce matin, ça n'a pas été au petit déjeuner, elle corrige les choses, quoi. Non, ils viennent chez nous. Mais nous, après, il faut qu'on téléphone, il faut qu'on aille voir la directrice. Et ça va pas comme ça. Quand on fait des réunions, ouais, quand il y avait le collectif, on était nombreux. Avec l'association, on est moins nombreux. Pourquoi? On demande 10 euros d'adhésion, c'est pas la fin du monde. Hein.
1: Et on rappelle l'importance d'adhérer aux associations qui font fonctionner le local. Hein, nous sommes aussi une association, Radio Aria est une association, vous êtes une association, d'où l'importance de soutenir et de financer. Voilà, petit coup de gueule perso. Qu'est-ce que vous espérez, finalement, maintenant? Si vous aviez une baguette magique, Monsieur Marx.
2: Non, il ne s'agit pas de faire. Il s'agit pas d'une bataille magique. C'est une grande guerre contre SOS. Alors des batailles, elles vont gagner, mais nous, on espère gagner la guerre. Mmh. Donc on va tout mettre en œuvre, quoi. Mmh. Moi, je suis pas le mec qui baisse les bras. Hein. Quand je commence un truc, je vais jusqu'au bout. Sinon, c'est pas la peine.
1: Mmh. Est-ce que vous avez les temps à venir là des actions à mener pour financer un peu votre association, je sais pas moi, des goûters, des repas, je sais pas. Est-ce que vous menez des actions pour financer
2: de financer, nous j'aimerais bien qu'on fasse avec le collectif qui s'est créé à Mont-Saint-Martin.
3: Ouais. Elle est venue, ouais, justement.
2: Et avec l'association de vie de rue, on pourrait faire un grand truc pour réveiller un peu SOS, quoi, parce que si chacun se bat de son côté, on ne s'en sortira pas.
1: Alors, vous parlez souvent de SOS. Vous avez essayé de dialoguer avec eux?
2: Comment?
1: Vous avez essayé de dialoguer avec eux?
3: Avec SOS?
2: Oui, oui. Avec les responsables de Metz. Bon, ils nous écoutent. On prend note. Et puis, c'est tout, quoi. Et nous, ça ne nous va pas.
1: Il n'y a pas de réponse concrète pour vous? Il n'y a pas de réponse concrète pour vous?
2: Voilà. C'est pas. Il n'y a pas de sincérité. Il n'y a pas de transparence. Et quand je pose une question, j'aime bien avoir une réponse.
1: C'est mieux.
2: Ah oui, c'est toujours mieux. Mais les réponses, des fois, elles me viennent de la directrice. Je dois reconnaître qu'elle me répond souvent. Mais je reconnais aussi, bon, j'ai dit d'ailleurs ses difficultés. Et en plus, c'est une employée de SOS. SOS, ça sera politique. Et voilà, quoi.
1: Alors, on parle beaucoup de SOS depuis le début de cette interview. On rappelle que SOS finance beaucoup de choses dans le médical, c'est ça, Patrice,
3: notamment,
1: tu m'en parlais en
3: oui,
1: antenne.
3: Notamment,
1: si
3: oui.
1: Tu veux faire une précision pour les auditeurs, si ça peut être sympa.
3: Gestion d'EHPAD, gestion l'hôpital de Mont-Saint-Martin est sous la gestion du groupe SOS. Beaucoup d'EHPAD, mais ils font aussi de la restauration. Enfin, c'est un peu une pieuvre avec plusieurs tentacules, SOS, on va présenter ça comme ça. Voilà, donc oui... qui est présenté comme étant appartenant à l'économie sociale et solidaire.
1: Bon, sous fonds d'investissement, c'est ça.
3: Oui, voilà. On peut toujours se poser la question.
1: Voilà. C'est pour ça que
3: avec ce qu'on entend. Mais SOS est bien entendu invité au micro de Radio Aria pour venir expliquer son méthode de fonctionnement et ses méthodes de gestion, notamment des EHPAD. Parce qu'on vient d'évoquer Mont-Saint-Martin, un article qu'on a présenté récemment dans la revue de presse de notre matinale. Les problèmes évoqués dans l'article
2: c'est
3: du
2: les
3: journal,
2: mêmes.
3: Ce que j'entends là, ce sont les mêmes.
2: Ce sont les mêmes. Ce sont les mêmes.
3: Et c'est la même gestion, puisque c'était pas d'un Mont-Saint-Martin, j'ai plus le nom en tête, désolé, mais c'est également SOS. Donc, il semblerait qu'il y ait des vraies questions qui se posent. Voilà, en tout cas, les questions sont ouvertes. Alors, on leur donne le droit de parole s'ils nous écoutent.
1: Mais avec plaisir, moi je serais
3: ils sont les bienvenus et pourquoi pas.
2: Se faire connaître auprès de nous, déjà.
3: Au-delà du droit de parole, même un débat. Hein, on est toujours. On a pris l'habitude des débats en début d'année avec les élections municipales. On est prêt à organiser des débats à Radio Aria s'il le faut. C'est toujours intéressant d'échanger un micro entre. Voilà. Et peut-être que ça permet des fois d'apporter des solutions.
2: Tout à fait. Il y a trois associations qui existent au sein des SOS ici dans le PIO. Il y a Santé PIO, et puis bon, maintenant il y a le collectif, et puis il y a notre association. Mais il faut qu'on travaille ensemble, quoi, parce que les problèmes, c'est les mêmes. C'est les
1: mêmes. À trois assos, oui.
2: À l'hôpital, dans l'EHPAD, c'est les mêmes. C'est intérim.
1: Et les familles ont leur rôle à jouer aussi, les familles de résidents.
2: Ouais, mais les familles, ils ne bougent pas. Ils ont peur après pour leur
1: résidents.
2: Malgré
1: les difficultés rencontrées.
2: Comment ?
1: Malgré les difficultés rencontrées.
2: Ah ouais.
1: C'est fou, ça.
2: Malgré les difficultés rencontrées. Alors, ils nous en parlent à nous. Hein. Ils nous disent, ouais, les repas aujourd'hui, c'était pas terrible. Ouais, ça, c'était pas terrible. Mais ils vont pas le dire à la directrice, quoi.
1: Ouais.
2: Alors que c'est elle qui doit entendre ça, c'est pas nous.
1: C'est une souffrance silencieuse, c'est terrible.
3: D'ailleurs, je rappelle, ça me permet de rappeler, on les avait en invité hier, qu'aujourd'hui, cet après-midi, il y a le forum âge, handicap et vivre mieux ensemble à Longwy, à la salle Gérard de Canel, de 14h à 17h. À rigueur, je vous invite à vous y rendre parce qu'il y aura tout un tas d'associations et notamment le département qui seront présents puisque ça, c'est vraiment le sujet et ça me permet de rappeler aux auditeurs qui seront éventuellement concernés par cet aspect-là des choses qui peuvent se rendre à ce forum cet après-midi à Longwy. Et moi, j'avais, si je peux me permettre,
1: Marou, oui, je t'en prie, parce
3: j'avais
1: que
3: encore une question. On vous avait déjà reçu à ce même micro il y a déjà quelques temps et on vous avait déjà posé la question, je la repose. Est le personnel dans tout ça vous mettez en avant un certain nombre de problèmes. Je suppose que le personnel est conscient de ces problèmes et comment ça réagit.
1: Oui, voilà, c'est ça.
2: Il y a certains personnels, on n'a rien à dire. Ils sont professionnels, ils sont empathiques, ils font leur boulot, quoi. Et puis d'autres, parmi les intérimaires, ils viennent que pour la paye, quoi. Alors, avec le personnel qui est conscient, ils viennent nous parler, ils viennent nous dire, ouais, c'est bien l'article que vous avez mis là, ouais, c'est bien ça, c'est
1: mais
2: bien.
1: Mais est-ce que c'est vraiment la faute de l'intérimaire? Moi, je me mets aussi à sa place. Le mec, il est intérimaire, il vient faire ses heures, il vient prendre sa thune. Ils ne sont pas forcément impliqués par rapport à quelqu'un de permanent, vous comprenez?
2: Oui, mais on n'a pas affaire à des machines, hein, on n'a pas affaire à des objets, on a affaire à des humains. Et quand on a affaire à des humains, hein, il n'y a pas que la paye qui compte. Il y a aussi l'attention. Et puis ça, des fois, on remarque que c'est... Par exemple, quand ils descendent les résidents des étages par l'ascenseur, ils ouvrent l'ascenseur, ils poussent la chaise roulante et puis ils s'en vont. Même pas ils demandent s'ils veulent aller là ou ils veulent aller là. Non, on le met là, puis c'est tout.
1: Mais pour moi, le problème de fond, c'est surtout pérenniser les emplois.
2: Oui.
1: Une culture fixe et fiable.
2: C'est pour ça que je dis qu'à un moment donné, ils devraient faire en sorte que les CDI et les CDD, ils gagnent la même chose qu'un intérimaire. Au moins, bon, déjà ils gagnent plus hein, à Villerue. Hein. Ils gagnent plus qu'ailleurs parce qu'il y a le Luxembourg à côté. Mais apparemment, c'est pas suffisant. Hein. Quand on voit 30 à 60% de plus pour un intérimaire, il y a de quoi te poser des questions quand même. Hein.
1: Et je tiens à souligner que la population française vieillit de plus en plus. Donc ces gens-là, SOS, vont se faire bien plaisir dans les années à venir. Donc c'est pour ça que j'aimerais beaucoup qu'ils viennent à notre micro, parce qu'il y a des choses que je ne comprends pas, et je pense qu'eux seuls pourraient nous répondre.
3: Bien sûr.
1: Voilà.
3: Si vous les comprenez, on relance l'invitation.
2: Si vous comprenez pas certaines choses, nous non plus, on les comprend pas.
1: Hein. Oui, ben je crois qu'on est un petit peu dans la compréhension collective. Un petit mot, Eric, sur le fonctionnement de l'association, l'adhésion, comment on peut adhérer à votre association également.
0: C'est très simple. Bon, nous avons une boîte aux lettres à l'EHPAD. Ils peuvent mettre un courrier dedans nous joindre par mail, ou alors quand ils nous croisent dans l'EHPAD ou à l'extérieur, et qui nous en parle, et puis on fera l'adhésion immédiate. Et puis donc, voilà.
3: Vous avez un mail, peut-être le préciser, il y a un mail.
2: philippe@philippemarx.com.
3: D'accord. Et il y a une page Facebook, je crois, c'est ça?
2: C'est ça.
3: Voir ça.
2: Bien vivre en harmonie.
1: Cela dit, avec un nom comme le vôtre, ça sent le combat. Je ne vous connaissais pas. Ravi de vous
4: rencontrer. Fais gaffe, tu en prends une.
2: Ça fait plus de 60 ans que je me bats, on est marre.
3: Et ça fait plus de 60 ans qu'il porte le même nom.
2: Ouais, en plus.
1: Alors, monsieur Marx, si vous aviez un message principal ou un souhait très cher pour l'avenir de l'EHPAD de Villerue, ce serait lequel ou lesquels?
2: Ben, c'est dire aux familles, déjà, adhérer à l'association. Plus on sera...
1: C'est 10 euros, hein, c'est ça, je précise.
2: Comment?
1: C'est 10 euros, c'est ça, pour adhérer.
2: C'est ça.
1: Voilà.
2: Plus on sera et plus on aura de la force pour contredire. Et puis après... venez pas seulement vous plaindre chez nous, allez aussi vous plaindre à la direction, parce que Madame Porchel, elle est à l'écoute de tout. Voilà. Donc voilà quoi. Après, s'il bouge pas, moi je bougerai quand même. On n'arrêtera pas. On est une cinquantaine, et ben on continuera. Hein.
1: Et si nos auditeurs ont envie de consulter votre petit fascicule que vous éditez régulièrement, on pourra le trouver dans les boîtes aux lettres,
2: sur Facebook.
1: Bah voilà, Facebook.
2: La page, elle s'appelle Bien Vivre en Harmonie.
1: Voilà, donc page Facebook, Vivre en Harmonie, c'est ça?
3: Bien Vivre en Harmonie, excusez-moi. D'accord.
1: Ok, très bien. Un mot supplémentaire encore, Eric, peut-être, sur l'association, ou un coup de gueule, c'est le moment.
0: Le nerf de la guerre, moi je dis toujours que c'est l'argent. Si on paye bien les employés, ils resteront. Point barre.
1: Bien sûr. On est bien d'accord. Et les motiver aussi, parce que...
0: Voilà. Oui. Bon, les employés, ils sont motivés. Bon, il y en a certains un peu moins, mais dans l'ensemble, ça va. Pourquoi ils ne restent pas chez nous? La question, c'est l'argent. Voilà. Bien sûr.
1: Moi, ce que je trouve triste dans tout ça, c'est que nos aînés n'ont rien demandé. Ils ont bossé toute leur vie, ils
0: Exactement.
1: Ont vécu. Et finalement, ce sont juste des factures, hein, ce que j'entends, ce que vous me dites. Ce sont des chiffres. C'est terrible de déshumaniser des gens de cet âge-là. Il y a des pays où le respect est bien plus important pour nos aînés. Je trouve ça extraordinaire qu'on laisse des gens un petit peu pourrir comme ça. Et moi, je prends mon cas personnel. Ma grand-mère avait Alzheimer et on l'a laissée dans une maison de retraite. Elle était toute la journée au coin d'un mur et personne ne venait la voir. J'ai cette image-là et j'espère que... Bah, et moi, je suis un futur, aussi futur retraité. Futur,
3: et peut-être résident d'EHPAD.
1: Voilà, peut-être... en tout cas, résident de la République pour le moment. Et j'ai mal à ma France pour ça. Voilà.
2: Moi, je vous dis franchement, personnellement, quand je vois qu'on a le courage, parce qu'il faut avoir le courage quand même, de demander 2800 balles à une personne qui a une retraite de 900, 1000 ou 1200 euros, bah ça me fait pleurer, quoi. Ça me fait pleurer. Alors que l'État, il distribue des milliards aux riches et aux plus riches.
1: Oui.
3: C'est un long débat et un autre débat.
1: Et là, on n'aura pas assez de temps pour terminer
3: sur
1: là-dessus,
3: le financement
1: Marx.
3: De...
1: Mais les financements publics, c'est un vrai questionnement.
4: Il a raison, j'ai reçu plein d'argent.
3: Mais oui, c'est vrai.
1: Voilà, moi j'ai poussé mon coup de gueule. Si Patrice, tu veux rajouter quelque
3: non,
1: chose. Moi, je reste stupéfait de la situation quand même économique de nos aînés. Voilà, moi, ça reste quand même fou qu'en 2026, on en soit encore là.
2: Ah, ouais.
1: Il y a des gens qui ont cotisé toute leur vie et qui ont fait marcher cette France.
2: Mais
1: voilà, il y a des gens qui font du profit là-dessus et je trouve ça dégueulasse.
2: C'est un siècle à l'envers.
3: Comme on le disait hier avec la présentation du forum, en fait, nous sommes tous concernés. Parce que même si on ne se sent pas concerné aujourd'hui, on le sera de toute façon demain ou après-demain.
1: Bon, ça ira vite la patrice. Donc, pour toi, ça va aller.
3: Mais je pense notamment aussi aux jeunes, aux plus jeunes d'aujourd'hui, qui doivent aussi s'intéresser à ce genre de questions.
2: Exactement.
3: Voilà. Et quand on parle d'intergénérationnel, dans ce cas-là, il faut vraiment que ça soit intergénérationnel. Se rendre compte que dans la vie, il arrive un moment où les choses peuvent être aussi compliquées. Donc il faut toujours y penser et peut-être avoir ce lien entre les plus jeunes et les plus âgés.
2: Et en tenant compte que demain, ça sera peut-être nous qui serons résidents, j'appelle aussi les gens qui de Villerue ou d'ailleurs, qui ne sont pas à l'EHPAD, d'adhérer à l'association, parce que je répète, plus on sera et mieux on aura de force.
3: À ce sujet, je me permets une dernière question, je ne sais pas si c'est la dernière question, mais c'est un EHPAD, certes, c'est pas communal, mais c'est départemental, parce que voilà. Donc d'ailleurs, quand il porte le nom de Michel Dinet, ça dit tout. Mais est-ce que la commune, la municipalité a changé, mais est-ce que la commune, l'EHPAD existe déjà depuis un moment, aussi bien à l'ancienne que maintenant, s'intéresse aussi aux problèmes de l'EHPAD et à la vie de votre association?
2: Je sais pas. Tout ce que je sais, c'est que Michel Dinet, quand on prenant son nom, il doit se retourner dans sa tombe.
1: Oui, je pense
2: parce qu'il n'était pas comme ça, lui.
1: Oui, je pense aussi. Oui. Mais du moment où c'est privatisé, sais, Patrice, du moment où c'est privatisé, finalement, il n'y a plus la main dessus.
3: Les questions de santé peuvent aussi intéresser les élus locaux.
2: Il n'y a pas que la santé. Après, vous prenez la sortie du parking de l'EHPAD, extrêmement dangereux. J'ai fait un email en envoyant l'article au maire de Villerue. J'ai toujours pas de réponse, quoi. Alors qu'il est extrêmement dangereux, quoi.
3: C'est une route départementale.
2: Et on ne sait pas si c'est local ou départemental. Mais peu importe que.
3: Après, il y a les responsabilités des uns et des autres.
2: Voilà. Mais on attend quoi, un mort pour arranger les choses, je ne sais pas.
3: Bien. Très bien.
1: Je pense qu'on pourrait épiloguer encore longtemps, mais merci. Merci d'avoir répondu à nos questions au micro d'Aria ce matin. Merci pour votre coup de gueule. Voilà. Longue vie à votre association, parce qu'il en faut plus des gens comme vous. Un grand merci, moi personnellement, je vous remercie pour ce que vous faites pour nos anciens. Et à bientôt aussi sur notre plateau pour échanger peut-être avec SOS.
2: Ouais.
1: Ça fait 3 fois qu'on les invite. J'espère que ce sera cette fois-ci la bonne et on pourra avoir des réponses à nos questions parce qu'il y a des choses qu'on ne comprend pas. Voilà, merci. On va terminer cette interview. Philippe.
2: Je voudrais quand même dire aussi merci à Radio Aria pour nous faire
0: merci à vous
2: entendre parce qu'à un moment donné, c'est important. Quoi.
0: Il ne voulait pas t'inviter, c'est moi qui insistais.
1: On est là pour ça. Et on va écouter une chanson de votre composition, monsieur Marx, Philippe. C'est une chanson qui s'appelle « Plus rien à perdre ». Encore merci à vous.

0: Bah, de retour dans les studios, je pense que la musique était.
1: C'était fini.
0: Bon, bah, je crois.
1: Pardon.
2: Non, il restait encore 3 minutes en fait.
1: Ah, il restait encore 3 minutes.
2: C'était peut-être un blanc dans la chanson, je ne sais pas, ou un mauvais encodage. Oh,
0: d'accord.
1: C'est pas grave.
0: Bah, écoute, c'est pas grave, je vais passer la parole.
2: C'était pro, vous avez écouté la chanson avant de me la donner, toute façon.
0: Bon, bah, désolé.
1: Ce sont des choses qui arrivent. C'est les aléas du direct.
0: Du direct,
1: et on aime
0: ça, direct. Voilà,
2: il y en a toujours des aléas.
0: Allez, Patrice, tu nous donnes un peu les news.
1: Les news.
0: C'est le métier de Patrice.
1: Alors, à Metz, il va se passer des choses. Ce week-end, ça commence déjà par l'ouverture, le coup d'envoi de la 91e édition de la Foire internationale de Metz, la FIM, qui sera donnée aujourd'hui, vendredi, à 11h, dans quelques instants, dans une heure. Plus de 160 000 visiteurs sont attendus jusqu'au 5 octobre au parc des expositions de Metz, où l'innovation dispute la vedette à la tradition pour cette nouvelle Foire internationale de Metz. Et bien entendu, je pense que vous l'avez entendu ce matin, si vous avez regardé un peu les télés, le pape arrive en France et il sera à Metz lundi.
0: D'ailleurs, les cloches vont sonner, je crois, ce matin, ou ont sonné ce matin à 10h dans toute la France, car il atterrissait ce matin en France.
1: Ah, voilà. D'accord. Bon, ben très bien. Alors, c'est qu'on est bien sonorisé. On n'a pas, pas entendu les cloches de l'église de Longuillot.
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1: Encore un bâtien par rapport... le survol de l'aéroport du Luxembourg, après deux fermetures temporaires de l'aéroport du Findel, provoquées par des survols de drones, même au Luxembourg, le gouvernement luxembourgeois a organisé jeudi un point presse afin de revenir sur ces incidents et cette nouvelle réalité au Grand-Duché. Voilà, on parlait de survols de drones sur des pays frontaliers de l'Ukraine. Et de la Russie, mais là, il y a eu un peu le problème en Allemagne, sur l'aéroport de Leipzig, et donc il y a eu deux survols de drones sur l'aéroport du Luxembourg. De vraies questions qui se posent par rapport à ces problèmes qui... ces problématiques.
2: Vous connaissez
1: les nationalités ? C'est considéré comme des possibles drones que... hybrides russes.
2: Voilà, c'est ce que je voulais entendre.
1: Possiblement considérés. Il n'y a pas vraiment exacte, mais ce sont des choses qui se renouvellent de plus en plus.
0: Il n'y a jamais réellement des preuves avec les Russes.
1: Voilà. C'est une vraie question, parce qu'on pourrait dire, tiens, le Luxembourg, ce petit pays, sans doute un des plus riches du monde, il est même concerné par cette question. Mmh. En France, ça a été évoqué rapidement tout à l'heure dans l'interview de nos invités, La Poste envisage de transformer plus de 400 bureaux de poste en agences communales ou en relais commerçants dans les prochains mois. Quand on dit plus de 400, c'est même 471 d'ici 2027. Et bien sûr, les syndicats regrettent cette évolution qui pourrait engendrer des trajets supplémentaires et un recul des services de proximité pour les usagers. Et tiens, on pense notamment aux personnes âgées. Qui ont des difficultés de mobilité, qui vont devoir effectivement trouver les moyens de se déplacer, et bien voir encore un service qui disparaît et la proximité qui s'en va. Voilà, pas très engageant tout ça. C'était l'installation officielle de la nouvelle commissaire Amina. Alors, excusez-moi pour la prononciation, je ne sais pas comment on prononce, Nichols ou Nichols, je pense que c'est peut-être Nichols.
0: Nichols, peut-être.
1: Ouais. Presque 3 mois après sa prise de fonction, Amina Nichols a été officiellement installée en tant que chef des policiers du PIO au commissariat de Mont-Saint-Martin, ce lundi 21 septembre, l'occasion pour le préfet de Meurthe-et-Moselle de saluer un parcours remarquable et lister les sujets auxquels la nouvelle commissaire doit s'attaquer. Et ils sont assez nombreux, ces sujets. On va citer, par exemple, le narcotrafic, les refus de tempérer, les installations illégales de gens du voyage. Je ne sais pas ce que ça a donné hier débat à la communauté d'agglomération sur ce sujet. Ou encore la lutte contre les dépôts sauvages et de déchets qui demandent effectivement de plus en plus de réactivité, d'intérêt et de réactivité. Primark, alors aussi il y avait beaucoup de débats sur l'installation de Primark à Mont-Saint-Martin. Primark arrive et s'implantera donc à Mont-Saint-Martin. L'enseigne irlandaise doit y ouvrir prochainement son 4e magasin de la région Grand Est. Et pour préparer cette installation, des sessions de recrutement auront lieu du 12 au 17 octobre avec à la clé 80 postes en CDI. Alors pour postuler, Primark met en avant la qualité de son environnement de travail, illustré par une note de J'ai pris le bon truc, oui, de 59 sur 100 à l'index de l'égalité professionnelle entre les femmes et les hommes. Mais les, pardon, c'est de l'autre côté, les sessions de recrutement surtout se dérouleront du 12 au 17 octobre, ça approche, tous les jours, y compris le samedi de 9h à 17h. Elles seront organisées en partenariat avec les acteurs locaux de l'emploi, notamment France Travail Longwy. Les candidats intéressés devront s'inscrire au préalable sur le site Carrière et Emploi de Primark et choisir un créneau horaire. Donc voilà, du 12 au 17 octobre, inscription préalable sur le site Carrière et Emploi de Primark pour ceux qui seraient intéressés, ceux ou celles. À Saône, le judo club démarre et propose 6 créneaux d'entraînement. Le judo club de Saône a repris les entraînements sur la houlette de Gemel Deras. Et il se déroule au dojo qui se trouve derrière le boulodrome. C'est rue Rougelec à Saône. L'entrée se fait en fait par la place du 8 mai 45. Voilà, il y a divers entraînements avec des cours qui sont proposés. Vous pourrez retrouver tout ça dans le Républicain Lorrain. De ce jour, pour ceux qui sont intéressés par le karaté à Saône, et pas nécessairement qui habitent Saône, mais qui peuvent venir aussi d'ailleurs. Voilà, j'ai terminé pour la revue de presse, et puis bien entendu, je ne pourrai pas passer sur ce rendez-vous ce soir à 20h45 avec le coup d'envoi du match Turquie-France. Nouvelle équipe avec un nouvel entraîneur et la première
0: Zidane
1: sur le banc de l'équipe de France comme sélectionneur et entraîneur.
0: C'est
1: voilà,
0: ce soir. Hein,
1: c'est ce soir, 20h45 en Turquie, Turquie-France. Le premier match d'une série de 4 matchs qui vont s'étendre jusqu'au 5 octobre.
2: On parlait du pape tout à l'heure, et ben on a Dieu comme sélectionneur.
1: Oui, c'est vrai.
0: Un petit point météo, Patrice?
1: Oh, pardon.
0: Quel temps on va avoir ce week-end? Est-ce qu'on sort les tongs, le barbecue ou alors le kawé?
1: Très juste.
0: Les bottes, comme
1: déjà, l'autre jour, j'avais oublié la météo. Alors,
0: Tu te rapproches de l'EHPAD hein, quand même.
1: Oui, petit à petit.
2: Je rassure, nous aussi.
1: Alors, la météo.
0: Je l'avais pas dit, la météo.
1: La météo sera estivale. C'est une belle journée aujourd'hui, vendredi, ensoleillé, qui s'annonce sur notre région. Parfois un peu voilée par des bancs de cirrus. Le vent se fera discret, tant mieux. Une petite fraîcheur sera présente au réveil. Ouais, on l'a bien senti en arrivant au studio ce matin. Avant de céder la place à un temps presque chaud cet après-midi. On annonce 22-23. Soleil généreux et temps de plus en plus chaud ces prochains jours. Pourtant, il me semblait que la pluie arrivait au début de semaine prochaine.
0: Ouais, c'est ce qu'on avait annoncé.
1: Très bien, non. Bah, pour le moment, non.
2: C'est des positifs.
1: Parfois proche des records pour une fin septembre. On reste toujours dans cette... A priori, j'entends aussi ce matin que c'est pas tout à fait normal ces températures pour la saison. Donc, on reste dans la suite de cet été hyper caniculaire.
0: Merci beaucoup, Patrice.
1: Voilà.
0: On va passer à la rubrique éphémérite du jour. Le dicton du jour, brouillard d'automne, beau temps nous donne. Bon, on espère, mais bon, pas trop de brouillard ce matin. Et on commence par souhaiter une très bonne fête aux Hermann. La légende dit que Saint Hermann a inventé la première machine à calculer au XIe siècle. Pratique sans doute pour nos copains pays frontaliers. Bon. Côté record de vitesse, le 25 septembre, pousse les moteurs à fond. En 75, naissance de Joseph Cugnot, l'inventaire du Fardier, le tout premier engin automobile à vapeur. Bon, il roulait à 4 km/h. Un peu plus rapide, en 97, le pilote Andy Green a poussé le concept un peu plus loin. Il est devenu le premier homme à franchir le mur du son en voiture. Eh oui, messieurs, dames, 1142 km/h dans le désert du Nevada. Le radar n'a même pas eu le temps de le flasher.
1: En voiture ?
0: En voiture.
2: Mais c'est quoi un fardier ?
0: Un fardier, c'est les premières machines à vapeur, les premières voitures.
2: À locomotive ?
0: Ouais, non, c'était une espèce de petite voiture avec une grosse truc à vapeur derrière. Bon, 4 km/h, ça roulait.
2: C'est bien de le dire pour que les gosses qui sèchent l'école. De quoi qu'on parle ?
0: Un fardier, ouais.
2: Fardier, ok.
0: Et c'est Cugnot, d'ailleurs, il y a des établissements scolaires où ils font justement des BEP, CAP de chaudronnier qui s'appellent Cugnot.
2: Toto Cugnot.
0: Notamment dans le Toulois.
1: Okay. Plus de 1000 km/h en voiture,
0: ouais.
1: Je suis un peu sidéré.
0: Ouais, dans le désert.
1: Il va y avoir un moteur d'avion derrière.
2: C'est un dragster, quoi.
0: En même temps, c'est américain.
2: À moins que le pape soit là aussi. Peut-être que le pape était là aussi.
0: En 98, on continue. Un certain Benoît Lecomte termine sa traversée de l'Atlantique Nord à la nage. 70 jours dans l'eau pour faire 5400 km. Ça te fait rêver, ça
2: C'est un super loisir, tu sais.
0: Bah oui. T'imagines les guibolles qu'il avait en sortant de la flotte.
1: Bah, et les bras aussi.
2: Alors, j'ai vu un reportage sur un monsieur tronc qui l'a fait une traversée. Et franchement, bravo, c'est courageux quand même.
0: Oui, oui, oui. C'est déjà traversé. Ça, mais... oui, oui. J'ai vu ça. Ouais.
2: C'est franchement, c'est waouh. Ouais. Moi, je dis waouh. Et on se plaint tous les jours, nous, tu vois. Voilà.
0: Il y a des gens extraordinaires. Et si c'est la fête aujourd'hui, c'est aussi parce que c'est une avalanche d'anniversaires chez les people. On commence à Hollywood avec un anniversaire doublement royal. Catherine Zeta-Jones et son mari Michael Douglas fêtent tous les deux leur anniversaire aujourd'hui. Bon, 25 ans d'écart, mais le même jour de naissance.
1: Oui, c'est vrai, c'est vrai, c'est vrai. C'est vrai. Je me souviens que dans un éphémérite passé, on avait fait cette remarque, ouais, effectivement.
2: Ça dérange pas, là.
0: Non. Bon. Toujours du côté des stars américaines.
1: Bah, il a fait un bon choix quand même. Bah, Michael Douglas avec
2: Catherine. Tu m'étonnes, même 30 ans je prends. Hein.
0: Ça te fait rêver pas
1: un petit peu.
2: Bah, moi aussi, quoi.
0: Ouais,
2: c'est vrai. Moi je suis très brune, hein, tu sais.
0: Bon, les gars, il y a des applis pour ça. Hein.
2: Je sais, vrai, hein. Je sais, c'est pour ça que t'as bué sur tes lunettes.
0: Toujours du côté des États-Unis avec nos stars américaines. Joyeux anniversaire au prince de Bel Air, Will Smith.
1: Ah.
0: Et au Jedi le plus célèbre de la galaxie, Mark Hamill, l'inoubliable. Allez, je te le mets en mille. Luc,
2: je suis ton père, Dark Vador.
1: Ah ouais, d'accord.
2: Non, c'est pas Dark Vador.
0: Non, si. C'est Luke Skywalker. Voilà,
1: Luke Skywalker.
0: Et du côté de chez nous, côté musique et humour, bon anniversaire au rocker italien le plus célèbre de la planète, Zucchero. Et on va passer un petit titre de cette star, Baila Morena.

Et c'est aussi l'anniversaire aujourd'hui de l'auteur-compositrice que j'aime beaucoup, Jeanne Haddad, doublement récompensée aux Victoires de la musique. Et on écoute un titre de cette jeune auteur-compositrice qui s'appelle Radiette.

0: Eh ben, je suis bien content, j'ai fait découvrir Jonadette à notre président Pat.
1: Ouais, c'est pas mal, une belle voix en tout cas.
0: Bah écoute, si tu sais pas quoi écouter ce soir.
1: Ouais, ben ouais, d'accord.
0: Et on n'oublie pas de rire avec la pétillante Anne Roumanoff qui souffle aussi ses bougies aujourd'hui. Et j'avais envie de vous passer un petit extrait de son spectacle avec le couple. Ah, alors pas tout de suite, mais on va y arriver.
1: Oui.
0: Anne Roumanoff.
1: Non, ça passe pas parfois.
2: Si je vous fais signe, c'est pour parler un peu. Sinon, on va faire un blanc et je n'arriverai pas.
0: Non, mais on va pas faire de blanc, tu sais. On peut faire une belote avec les auditeurs.
2: Bah ouais, bah ouais, mais tu
0: alors
2: vois,
0: ça, ça marche moins bien.
2: Tout à l'heure, on a déjà eu 3 minutes de blanc presque. Alors, tu sais.
1: Bon, c'est parfois la technique, les clés USB. C'est pas la arrive aussi avec ma clé USB.
2: Le matos de radio aria aussi qui commence à venir. Allez, on écoute Anne Roumanoff.
1: On prend tous de l'âge, même le matériel de radio.
0: Eh ben, allez, on écoute Anne Roumanoff, le couple.
3: Non, mais non, il faut que je vous dise la vérité. En fait, j'ai 45 ans. Ce serait bien d'avoir l'air un peu étonné, quoi. Enfin, je... Non, mais voyez, une petite réaction spontanée du style « Ah bon, tu les fais pas ?» On va le refaire. Faut que je vous dise, j'ai 45 ans. Ouais, je sais, on me le dit souvent. Non, mais c'est vrai qu'une femme de 45 ans avant, une femme de 45 ans maintenant, ça n'a plus rien à voir. Maintenant, quand t'as 45 ans, tu peux sortir avec un mec de 25 ans. S'il est d'accord. Non, mais en même temps, bon, à part qu'on m'a jamais proposé, moi, ça m'attirerait pas du tout un mec de 25 ans, parce qu'avec un mec de 25 ans, tu perds le plus grand plaisir de la vie de couple, qui est de pourrir ton conjoint. Non, mais t'imagines, un mec de 25 ans, tu lui fais la moindre remarque, tout de suite, il va dire « Arrête, on dirait ma mère !»
0: Voilà, n'hésitez pas à aller voir ce sketch en entier. Bien, bien rigolo. Ça s'appelle « Le couple ». Encore bon anniversaire, Anne Roumanoff. Et enfin, une pensée émue aujourd'hui pour les géants du rock. C'était un 25 septembre en 80 que s'éteignait John Bowman, le mythique batteur de Led Zeppelin. Et on va écouter Lola, Lota, pardon, Love.
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Voilà, c'était Led Zepp, une pensée à John Bowman. Ils ont quand même bien révolutionné le rock, hein, ces mecs-là. Et mais c'est aussi aujourd'hui qu'a eu lieu le tout dernier concert, et ça je sais pas si tu le savais, Pat, de la légende Bob Marley. C'était son tout dernier concert, c'était un 25 septembre, c'était en 80 à Pittsburgh. Et j'avais envie d'écouter un morceau et partager avec les auditeurs le morceau « Jermaine ».

0: Et voilà, c'était tout pour notre éphéméride du jour. Et donc, un très bon 25 septembre.
1: Ça me permet juste, Marouk, de revenir juste un petit peu en arrière.
0: Et t'as plus le droit qu'à un joker. Hein.
1: C'est vrai.
0: Allez, vas-y, Pat.
1: Non, parce que j'ai mis en avant le foot ce soir.
0: On sait que t'es
1: avec,
0: fan de foot.
1: Avec la rentrée des Bleus. Mais il y en a qui, il y a des sportifs qui aiment d'autres sports et pas seulement le
0: Allez,
1: foot.
0: Allez, vas-y,
2: il y a l'OM avec.
1: Non, pas ce soir. Pas, il y a pas l'OM parce que, mais pour dire que les amateurs de volley, en rappelant l'équipe de France masculine de volley, hein, deux fois championne olympique.
0: Quand même.
1: Ce soir à 21h, pour ceux qui aiment pas le foot et qui aimeraient le volet, eh bien, la France affronte à Milan la Finlande en demi-finale de l'Euro, des championnats d'Europe. Voilà, c'est à 21h, je crois que je viens de le dire. Et je rappelle aussi, ça c'est un peu plus, c'est dimanche, les championnats du monde de cyclisme sur route, samedi, les filles, dimanche, les garçons, avec, bien sûr, Paul Sexas, le jeune Français de 20 ans, qu'on espère sur le podium de ces championnats du monde. Nous verrons bien. En tout cas, je serai devant la télé pour le supporter. C'est en soirée, puisque ça se passe au Canada, avec le décalage horaire. En France, on regardera ça vers 19h ou 20h.
0: Merci pour ces précisions. Alors, si vous cherchez des idées pour bouger, vous cultiver ou chiner ce week-end autour de Longwy et du Pays Haut, voilà une petite sélection là, que je vous ai préparée. Donc, l'événement phare et insolite, la convention Steampunk Anno 1900, grand rendez-vous transfrontalier rétro-futuriste. Le site ferroviaire et minier historique se transforme en décor victorien. Au programme, vous avez des créations mécaniques insolites, marchés d'artisans, costumes épatants, concerts et trains à vapeur d'époque en circulation. Alors, ça se passe où? Au Fond de Gras, Differdange, Luxembourg. C'est pas très loin de Longwy. C'est quand? Samedi et dimanche, de 11h à 18h. Pour avoir accès, vous avez des navettes et des trains historiques au départ de la région frontière. Au niveau culture, exposition et atelier, on a une expo patrimoine Vauban, exposition de peinture par l'association AVF Longwy, en complément des maquettes des fortifications Vauban et de l'exposition Longwy Audin, de la faïence fine à la céramique artistique. Ça se passe à la galerie du Carré Vauban et salle des fours à Longwy-Haut. Entrée libre tout au long du week-end. Ensuite, nous avons des ateliers créatifs, dessin et ville de poche, initiation au dessin d'architecture extérieure, urban sketch, près de la Porte de France et création d'un livre accordéon au Point Jeune. Alors ça se passe au départ place du Colonel d'Arche à Longwy. C'est pour tous les publics, familles, ados et adultes. N'hésitez pas à y sortir en famille. Musique et spectacle, pardon, décidément, je bégaye, c'est vendredi. Concert classique d'exception, pardon, dédié à Antonio Vivaldi, interprété par l'ensemble baroque Insolito. Ça se passe à l'église Saint-Élet, au cours Moulaine.
1: Saint-Éloi, c'est Saint-Éloi, je crois.
0: Saint-Éloi, pardon, excuse-moi. Donc c'est dimanche à 15h30. Mmh. Vous avez aussi un récital poésie et piano, quand la poésie ravive les souvenirs, une parenthèse poétique et intime mêlant récit et piano. Ça se passe à la salle Jean Villard, à au cours Moulaine, et c'est ce week-end. En plein air, sport et brocante, il y a une petite initiation gratuite au golf, séance découverte gratuite de 2 heures pour s'initier au swing dans un cadre verdoyant. C'était ce que... Tu voulais pas y aller, toi, Pat, ça?
1: Non.
0: Non. D'accord. Alors, c'est au golf Longwy National.
1: Non, le golf, c'est pas pour moi.
0: Non. C'est le foot. Il aime bien les balles les plus grosses. Alors, c'est samedi, dès 14h, réservation recommandée. Ensuite, nous avons le train minier historique et mine de La Sauvage, balade vintage en train minier jusqu'au carreau de mine. Prévoir une veste chaude pour la visite sous terre. Ça se passe au départ de Saulne vers La Sauvage. Départ en après-midi, le samedi et dimanche.
2: À faire,
0: bien sûr.
1: Voilà. Et à La Sauvage, il y a tout ce qu'il faut pour,
0: il y a tout ce qu'il faut, oui,
1: pour passer un après-midi un peu ensoleillé.
0: Plus avec les températures qu'ils annoncent, magnifique.
1: On peut déguster, on peut boire tranquille. C'est très sympa. Il y a ce qu'il faut à La Sauvage.
2: Ramenez vos filles.
0: Pat est toujours là. Avec modération, bien sûr.
2: S'il y a dessert, il sera là. S'il y a dessert, il n'y aura pas de...
0: Brocante et vide-grenier, parce que ça, c'est sympa pour les chineurs aussi. Il y a un grand vide-grenier couvert au complexe sportif Daniel Fête toute la journée. Restauration, c'est à Mont-Saint-Martin, pardon, et à Charency. Vous avez la brocante villageoire traditionnelle en plein air. Voilà, c'est à peu près tout ce que j'ai relevé pour ce week-end.
1: C'est déjà pas mal.
0: Ouais, c'est pas mal. Écoutez, il y a de quoi faire. On n'a pas de quoi s'ennuyer. Et en plus, il fait plutôt beau. Mais n'oubliez pas le barbecue, ce sera peut-être le dernier de l'année quand même. Hein.
1: C'est vrai.
0: Programme de la journée rapidement. On va terminer notre matinale là-dessus. Aujourd'hui, donc, vous avez la rediffusion de la matinale à 12h, compartiment chanson à 14h, l'invité, la rediffusion de l'invité du jour, je rappelle Monsieur Marx pour les EHPAD de Villerue, un sujet intéressant, on va dire.
2: Voilà. Ça fait plaisir de le voir comme ça. Ouais. Hein,
0: mmh. Quelqu'un de passionné, d'engagé, enfin, on sent la conviction. Quoi, hein. À 18h, chanson mania, et à 21h, une heure avant la nuit. Voilà pour les programmes de la journée. J'avais envie de terminer cette matinale sur une chanson, un titre que j'aime beaucoup. Ce sera un titre de Hazlett qui s'appelle Blame the Moon. C'était Marouk et Pat et notre technicien adoré qui est revenu de vacances.
2: Vacances, vacances.
1: Eh bien, et bon week-end à tous.
0: Et bon week-end à tous.
1: À tous.
0: Et à lundi.
1: À lundi, de bonheur. C'est Christian qui sera
0: voilà,
1: exceptionnellement au micro.
0: Et je serai là
1: et
0: toute la semaine.
1: Et on mardi. Par contre, moi, je serai absent pendant quelques jours. Voilà.
2: Moi aussi, lundi, je serai
1: mais
2: malade.
1: Il y a tout ce qu'il faut pour assurer la matinale et les programmes de Radio Aria, bien entendu.
0: Voilà, donc je vous retrouve de mardi à vendredi, tous les jours. Voilà, et eh bien écoutez, je n'ai plus qu'à vous souhaiter un excellent week-end à tous. Et bon foot, Pat.
1: Merci.
0: À bientôt et on écoute.
1: Les bleus.
0: Et on écoute Hazlett, Blame the Moon. Bonne journée à tous.

0: Amis du jour, bonjour. Amis du soir, bonsoir. Au micro, c'est Romain le Diable. On se retrouve bien sûr tous les dimanches matins de 9h à 10h pour les variétés musicales et de 10h à midi pour les danses à papa. Avec bien sûr vos dédicaces. Salut à dimanche.
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C'est avec la ramasseuse de miettes de Claude Antonini que débute cette émission. Et pourquoi avoir choisi Claude Antonini? Eh bien, tout simplement pour rendre hommage à cette chanteuse qui nous a quittés le 15 août dernier à l'âge de 80 ans. Voilà, c'était une chanteuse un peu particulière, qui n'était pas très connue du public, puisqu'elle interprétait surtout des poètes. Elle chantait beaucoup les poètes. On va écouter une chanson d'un poète pour suivre cette émission. Et la chanson que je vous propose d'écouter, c'est Le tombeau de Fifine.

Le tombeau de Fifine de Jean Rictus. Nous allons écouter un troisième titre. Cette fois, c'est une reprise d'un texte de Gaston Couté et c'est Les Cailloux.

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1: Dans notre chronique de ce soir, les chansons des copains, eh bien, la place a été donnée à Michel Kemper. Et Michel Kemper est un personnage dans le monde de la chanson, puisque c'est quelqu'un qui a été longtemps chroniqueur à une revue qui s'appelait Chorus, et qui est maintenant l'instigateur d'un lien qui est super intéressant et qui s'appelle Nos Enchanteurs. Et Michel Kemper a choisi trois chansons. La première de ces chansons est une chanson de Maxime Leforestier, Les Lettres.

Les lettres de Maxime Le Forestier, c'était le premier choix de Michel Kemper. Michel Kemper, c'est aussi l'auteur de beaucoup de livres autour de la chanson. Entre autres, il a écrit Concert de Louange, il a écrit aussi Les Villiers de la Villiers, il a écrit aussi Mes nuits de concert sont plus belles que vos soirées télé, il a écrit aussi des choses un petit peu plus politiques comme Si Sarkozy m'était chanté, et dernièrement, son dernier livre est Si Sarko était, nous m'était chanté. Voilà, le deuxième choix, c'est un choix bien différent de Michel Kemper, c'est un choix de Jérémy Bosson, et la chanson s'intitule « Spirale ».

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Spirale de Jeremy Bosson, c'était le deuxième choix de Michel Kemper. Et enfin, il a choisi une troisième chanson, et cette fois c'est une chanteuse, et c'est Anne Sylvestre qui l'a choisie pour la chanson « Un mur pour pleurer ».

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Un mur pour pleurer, Anne Sylvestre. Eh bien, je tenais ici à remercier Michel de m'avoir proposé ces trois chansons pour mon émission.

Ballade en novembre de Anne Vanderlove, c'était en 1967. On va passer maintenant à la chanson chantée par d'autres. Et ce soir, eh bien, on va laisser la place à Bernard Dimet. Et Bernard Dimet va nous interpréter Ivrogne et pourquoi pas. Et tout de suite, ensuite, derrière, un autre qui va interpréter la même chanson, mais cette fois-ci, c'est Eric Frasiak.

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1: Ivrogne et pourquoi pas, interprété d'abord par l'auteur Bernard Dimet et ensuite la reprise de Eric Frasiak. Eh bien, nous allons reprendre notre chronique autour du thème du vélo. Et cette fois-ci, eh bien, nous allons commencer avec Félix Leclerc. Et Félix Leclerc va nous chanter « L'homme au vélo ».
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Après Félix Leclerc, l'homme au vélo, on va écouter maintenant Joe Dassin. Et Joe Dassin nous interprète la complainte de l'heure de pointe.

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1: Le vélo, c'était Sarclo. On va écouter maintenant Vincent Baghian. Et Vincent Baghian nous chante les vélos d'Amsterdam.
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Les vélos d'Amsterdam, c'était Vincent Baghian. Et on va poursuivre toujours autour du thème du vélo avec cette fois Romain Didier qui nous chante Joachim Agostino.

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Mieux sec, le critérium, et nous allons terminer cette émission et autour du thème du vélo avec cette fois les frères Jacques. Et les frères Jacques, c'est Vas-y papa.

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Je vous donne rendez-vous dès la semaine prochaine.

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1: Vous avez lu l'histoire de Jesse James ? 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

Amis du jour, bonjour. Amis du soir, bonsoir. Au micro, c'est Robert le Diable. On se retrouve bien sûr tous les dimanches matins, de 9h à 10h pour les variétés musicales et de 10h à midi pour les danses à papa. Avec bien sûr vos dédicaces. Salut à dimanche.

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2: On va parler du fonctionnement des établissements d'accueil et aux grands enjeux du secteur médico-social à Villerue. Pour aborder ces sujets au cœur du quotidien de nombreuses familles, nous avons le plaisir d'accueillir M. Philippe Marx, représentant de l'association des résidents de l'EHPAD de Villerue. Bonjour.
3: Bonjour. Rebonjour.
2: Alors, on va commencer avec une question sur le rôle et les missions de l'association. Je pense que ce serait bien de présenter ça à nos auditeurs. Alors, pouvez-vous nous présenter en quelques mots l'association des résidents et la raison d'être de votre engagement auprès des résidents et de leurs familles ?
3: Ben, l'association Bien Vivre en Harmonie est née suite à un collectif que nous avons créé en juillet 2025. Il nous a paru important d'être plus pérenne, donc on a créé l'association. Notre rôle, c'est de défendre les intérêts des résidents, mais aussi de travailler avec la direction et le personnel, parce que notre objectif, c'est peut-être naïf, mais en tout cas, moi, je ferai en sorte que ça soit comme ça, puis mes amis aussi, c'est que l'EHPAD de Villerue devienne un modèle du PIO. On en est loin, mais...
2: Effectivement, on va en reparler, mais on en est loin.
3: Mais on est optimiste.
2: Okay. Concrètement, quelles sont vos actions sur le terrain au quotidien pour améliorer la vie un petit peu et préserver le bien-être finalement de Michel Dinet ?
3: Nous avons déjà créé un journal mensuel où on dit les choses, parce que beaucoup de choses sont dites de la part des familles et des résidents qui ne correspondent pas à la réalité. Donc on essaye de rétablir les choses pour que ce soit très clair entre la direction, le personnel et les familles des résidents.
2: Alors vous parlez de votre petit fascicule, on peut le trouver où ?
3: Ben, nous, on le distribue à l'EHPAD. On va commencer à le mettre chez les docteurs, parce que je crois qu'à un moment donné, il faut aussi que les gens sachent qu'un jour ou l'autre, ils seront résidents.
2: Tout à fait. Et qu'est-ce qu'on y trouve ? Alors, qu'est-ce que vous développez au sein de votre petit fascicule d'information ?
3: Ben, on développe tout, les problèmes de l'ARS, du conseil général, enfin les partenaires, quoi. Et puis après, ce qui se passe dans l'EHPAD. Par exemple, on a Echo qui a des problèmes de racisme. Donc, on a déjà fait 2 articles sur le racisme. Quoi.
2: Mmh. Alors, on sent votre engagement, hein, on sent votre dynamisme au micro. Vous avez créé cette association-là, pourquoi ? C'était quoi le constat de base, finalement ?
3: Ben, c'est pour défendre les résidents.
2: Ah oui, les défendre, d'accord. Mais qu'est-ce que vous constatez sur le terrain, concrètement ?
3: Sur le terrain, c'est dur. Le constat est dur, quoi, parce qu'on a affaire à SOS.
2: Qui est SOS, peut-être pour les auditeurs et auditrices.
3: Et qui connaît SOS, bonjour les dégâts. Quand le grand patron d'SOS dit qu'un hôpital, ça gère comme un café, vous avez tout compris. On a l'impression que les EHPAD, c'est une MVS, une maison des vieux et la culture.
2: Ce que vous êtes en train de dire, c'est qu'on est en train de privatiser finalement la vieillesse en France.
3: Tout se privatise, les services publics qui disparaissent.
2: Alors concrètement, vous, association, qu'est-ce que vous essayez d'enrayer par rapport à SOS, qui d'ailleurs, s'ils nous écoutent, auront un droit de réponse sur notre radio sans problème.
4: Bien sûr.
2: Concrètement, vous allez faire quoi ? Vous allez les aider comment ? Vous allez accompagner comment ces familles qui sont en difficulté ?
3: Ben, par exemple, si je prends le premier article de ce mensuel, on parle des intérims.
2: Oui.
3: Des intérimaires.
2: On va en parler, ça. D'ailleurs c'est très intéressant, mais allez-y, je vous en prie.
3: On parle des intérimaires, et dans la structure, que ce soit à Villerue ou on a vu à Mont-Saint-Martin, dernièrement sur le Républicain Lorrain, ils font appel à beaucoup d'intérimaires. Et les intérimaires, ça a un coût.
2: C'est 3 fois plus cher qu'un CDI, c'est
3: entre
2: bien
3: 30
2: ça
3: et 60% plus cher.
2: Oui.
3: Parce qu'il y a... Il y a le taux horaire qui est plus élevé.
2: Il y a la précarité aussi.
3: Donc les cotisations sont plus élevées aussi. Il y a la gestion du contrat. Il y a le paiement de l'agence. Il y a les congés, les déplacements que les CDI et les aidés n'ont pas. Donc nous, on fait tout. Enfin, personnellement, je me bats pour que les CDI soient payés comme les intérims.
2: Oui, oui.
3: Comme ça pourrait justifier la somme qu'on paye tous les mois. Quoi.
2: Parce que là, concrètement, ça se présente comment dans les EHPAD, dans l'EHPAD de Michel Dinet ? Il y a combien d'intérimaires ? Vous pensez qu'il y a trop d'intérimaires, pas assez de CDI, pas assez de personnel ?
3: Je ne peux pas vous dire le nombre d'intérimaires, mais je pense qu'ils sont majoritaires. Et puis, des fois, c'est vrai que les intérimaires acceptent une mission et puis ils ne viennent pas. Donc, ils manquent du personnel.
2: Ils manquent du personnel et c'est nos aînés qui trinquent.
3: Par exemple, cet été, on a une infirmière qui devait venir puis qu'elle n'est pas venue pendant 2 jours. Donc, pas d'infirmière.
2: Et moi, j'aimerais bien revenir sur le coût un petit peu d'un fonctionnement d'un EHPAD, et sur le pouvoir d'achat des résidents. Le fonctionnement d'un EHPAD repose sur une mécanique financière complexe partagée entre l'ARS, le conseil départemental et le résident. Vous pouvez nous expliquer simplement qui finance quoi entre les soins, la dépendance et l'hébergement?
3: L'ARS, par exemple, elle finance les infirmières, le médecin, le matériel de santé. Donc, tous les matériels de santé sont payés par l'ARS. Mmh. Le conseil général, lui, ben, il aide enfin, des aides sociales pour ceux qui ont du mal à payer.
2: Bien sûr.
3: Et puis, il participe aussi au financement des aides soignantes. Mmh. Et le résident, lui, paye l'hébergement. Alors, mais on a un problème.
2: Voilà, allez-y.
3: On a un budget d'hébergement, parce que la directrice...
2: Qui s'élève environ à 2389 euros.
3: Ouais, ouais.
2: Ah, grosso merdo, là, c'est ce que je regardais.
3: La directrice de l'EHPAD doit faire trois budgets prévisionnels. Un pour l'hébergement, un pour la dépendance et un pour le soin. Mm-hmm. Quand on demande, le détail est 2800 euros, parce qu'à un moment donné... On aimerait bien savoir combien coûte la chambre, combien coûte le nettoyage,
2: bien
3: combien
2: sûr.
3: Coûte le lavage de linge. On nous répond, c'est le département, l'ARS qui fait ça. Et là, je me suis bien renseigné, c'est la direction qui fait le budget de débarquement. Donc, on demande avec insistance le détail de ces dépenses.
2: Donc, ce que vous êtes en train de nous dire, pour être bien clair, c'est qu'on manque de transparence sur les coûts.
3: Voilà. On a demandé le bilan. Bon, on ne l'a pas. Au CVS, quand on, le, au comité... comment ça s'appelle le CVS?
0: C'est pas comité de
4: conseil,
0: vie,
4: conseil,
3: ouais, c'est
4: de
3: ça.
4: Vie, ouais. Conseil de vie et de santé.
0: Voilà, c'est ça.
3: La directrice nous fait un bref compte rendu, mais nous, on aimerait bien avoir le bilan, quoi, parce qu'à un moment donné, le bilan, il parle.
2: Et vous, en tant qu'association, vous n'arrivez pas à avoir ces bilans financiers?
3: On n'arrive pas. Le département ne peut pas nous le donner, parce que soi-disant que c'est la loi qui ne les autorise pas à nous les donner. L'ARS, j'ai pas demandé, et puis la SOS ne nous le donne pas.
2: Mmh. Concrètement, il y a beaucoup de... Excuse-moi, Patrick, je te redonne la parole juste après. Il y a beaucoup d'aînés, d'anciens qui sont en difficulté dans ces EHPAD-là, financières, je parle.
3: Écoutez, quand vous avez une retraite de 1 000 euros...
2: Oui, et que je vois le coût à 2389 euros...
3: Et quand vous payez 2 800 euros, il y a quoi de poser des questions, quoi. Alors, c'est les familles qui participent, ou alors la personne, elle a bâti une maison ou a acheté une maison pour ses enfants, et elle se voit dans l'obligation de vendre cette maison pour pouvoir payer l'EHPAD.
2: Mais on est en train de privatiser... la vieillesse, finalement.
3: Mais c'est en France, tout devient privatisé. Encore aujourd'hui, dans le Répu, il y a 141 bureaux de poste qui disparaissent. Alors.
0: 400.
2: Oui, enfin, ça, c'est notre débat, mais effectivement. Ouais. Patrice,
0: je reviens justement à cet aspect budgétaire. Et quand on parle de direction, qu'on se comprenne bien, ce n'est pas la direction de l'ARS ou la direction du conseil départemental, c'est la direction de SOS.
3: De SOS.
0: De SOS.
3: Pas de l'EHPAD, hein. Pas de l'EHPAD, j'en ai déjà parlé avec elle, et elle me dit, moi, je suis un employé d'SOS.
0: Ce que vous évoquez là, c'est par rapport à trois budgets, c'est sans doute lié au fait que SOS a plusieurs structures, c'est pas une seule structure. À l'intérieur de SOS, il y a SOS Santé, SOS Restauration, SOS Trucs, SOS Machin. Et donc, chaque structure a
2: son budget.
0: C'est
2: comme McDonald's, McCafé, McMachin.
0: Voilà. Super, donc, c'est peut-être ça l'explication des trois budgets différents.
3: Non. Pour créer le budget, pour avoir les sommes de l'ARS ou du département, elle doit faire trois budgets prévisionnels.
0: Mmh. Oui. Mais c'est sans doute lié au fonctionnement des SOS, de la structure SOS elle-même.
3: Bah, je suppose. Mmh. Je suppose, parce que la directrice, elle me dit, moi, je veux bien, mais je peux pas parce que je suis employé de SOS, quoi.
0: Mmh.
2: Je serais ravi d'accueillir SOS pour éclaircir ce point. Et vous, en tant qu'association, qu'est-ce que vous demandez aux institutions pour garantir la clarté et la justice des factures adressées aux familles?
3: Eh bien, concrètement, on demande la transparence, mais
2: voilà.
3: Ça fait un an qu'on la demande. Et puis, elle vient toujours pas, quoi. On sait toujours pas. Quand je demande à un conseiller général, un départemental, si je peux avoir le détail, il me dit, c'est pas nous, c'est l'EHPAD.
2: Mais ça restera...
3: Et quand je demande à l'EHPAD, ils me disent, non, c'est le conseiller général et c'est l'ARS.
2: Mais ça restreint quand même votre champ d'action fortement, je trouve.
3: Ouais. Mmh.
2: Trésorier Eric, bonjour Eric.
5: Bonjour.
2: Un petit mot sur tout ça, parce que je vois Eric qui bouillonne un petit peu au fond, là.
5: Non. Je bouillonne pas, mais il y a des choses, on nous fait des promesses. Bon, il y a eu des changements hein, depuis la nouvelle direction. Il y a eu des avancées, mais on a du mal. Parce que bon, les avancées, ça avance, mais ça recule parfois. Ça tient une semaine, ça tient 15 jours, un mois, mais après, on retombe dans le négatif, quoi. Et c'est ça. Est-ce qu'un jour, on va réussir à
2: pérenniser tout ça?
5: Voilà. Exactement. Et donc, on se pose des questions parce que là, on est, ça fait un an qu'on a la nouvelle direction. Ça fait un an qu'on espère. Il y a eu des avancées tout de suite dans les premiers mois. Mais maintenant, on a l'impression qu'on retombe comme avant. Comme au début.
2: Mais j'ai l'impression que c'est un... Alors, excusez-moi du terme, mais c'est un combat perdu d'avance.
3: Non.
2: Bah, j'ai l'impression que avec le nombre de difficultés que vous rencontrez par rapport à SOS, entre guillemets, qui tient quand même les chaînes de tout ça, qui tient les rênes.
3: Et un combat n'est jamais perdu.
2: C'est clair. Mais qu'est-ce que vous espérez?
5: Dans les premiers mois, mais maintenant on a l'impression qu'on retombe comme avant. Comme
2: j'ai...
5: au début.
2: Mais j'ai l'impression que c'est un... Alors, excusez-moi du terme, mais c'est un combat perdu d'avance.
3: Non.
2: Bah, j'ai l'impression que avec le nombre de difficultés que vous rencontrez par rapport à SOS, entre guillemets, qui tient quand même les chaînes de tout ça, qui tient les rênes.
3: Et un combat n'est jamais perdu.
2: C'est clair. Mais qu'est-ce que vous espérez, vous, dans un an?

0: auditeurs, auditrices, pour vous aider au quotidien, qu'est-ce qu'on peut faire?
1: Qu'est-ce que vous pouvez faire? Ben,
0: Oui.
1: la preuve, ce matin, déjà, ça peut déjà servir, puisqu'on s'adresse à des auditeurs et des auditrices, ça peut être réveiller des esprits. Mais moi, je voudrais quand même dire,
0: Allez-y.
1: on a récupéré l'EHPAD en juillet 2025 avec une nouvelle directrice, mais un EHPAD qui était mis à zéro, quoi. Le directeur qu'il y avait là avant, c'était un désastre, quoi. Alors que Madame Porchel, qui est directrice aujourd'hui, il y a quand même plus de convivialité. Il y a le bonjour. L'autre, il disait même pas bonjour. Elle nous écoute. Si elle peut régler un problème, elle le règle tout de suite. Mais après, je la comprends, moi. Elle a affaire à des intérims. Les mecs, ils viennent le matin. Alors, il y en a certains qui sont
0: C'est
1: professionnels.
0: déshumanisé tout ça.
1: Mais d'autres, ils viennent pour la paye, quoi. Et puis, ils lisent pas les protocoles, donc ils connaissent pas les malades. Enfin, ils connaissent pas les résidents. Et puis, voilà, c'est ça. Et je me mets à sa place. C'est pas évident de gérer tous ces gens-là, quoi. C'est une dame qui vient le matin, elle fait tous les étages. Elle reste pas dans son bureau, elle fait les étages. Mais malgré ça, il y a des gens qui viennent que pour la paye, quoi.
0: Mais
1: Et on le voit bien.
0: malgré les efforts et malgré tout ça, il y a un manque d'effectifs, clairement.
1: Ah oui.
0: Patrice.
2: Ouais, moi je voulais venir un peu parce que vous éditez un petit journal de l'association. Vous en êtes à la troisième, au troisième numéro, c'est
1: Ouais.
2: ça? Je vois que notamment dans ce journal, il y a une partie où la parole est donnée aux résidents.
1: Ouais.
2: Je voulais savoir, depuis c'est le troisième numéro là qui vient de sortir, comment réagissent les résidents par rapport à l'apparition de ce journal? Est-ce qu'ils le reçoivent bien? Est-ce que c'est lu? Est-ce que ça leur permet entre eux d'échanger, et y compris avec leur famille, par exemple?
0: Est-ce qu'ils ont la possibilité, petite question
2: Oui.
0: supplémentaire, d'y participer également?
1: Ouais. Ils sont contents de se voir. Quand on met une photo, ils sont tout contents. Après, les familles, j'en ai rencontré qu'une seule qui m'a posé des questions suite au journal. Le problème, il est là. C'est qu'aujourd'hui, les gens, ben, il y a une association, elle se débrouille. Même pas, ils adhèrent. Moi, il y a un mec qui m'a dit, mais monsieur Mars, pourquoi je vais adhérer puisque vous êtes là, vous? Attendez, je suis là, d'accord. Mais nous, on a des dépenses. Le journal, là, il faut le payer, quoi. Il faut le payer. Et donc les gens, ils sont moins mobilisés qu'avant. Ils râlent tous, hein, mais ils viennent râler avec nous. Ils vont pas râler chez la directrice. Alors que la directrice, elle est ouverte au dialogue. Il suffit d'aller la voir et lui dire, ce matin, ça n'a pas été au petit déjeuner, elle corrige les choses, quoi. Non, ils viennent chez nous. Mais nous, après, il faut qu'on téléphone, il faut qu'on aille voir la directrice. Et ça ne va pas comme ça. Quand on fait des réunions, hein, quand il y avait le collectif, on était nombreux. Avec l'association, on est moins nombreux. Pourquoi? On demande 10 euros d'adhésion, c'est pas la fin du monde. Hein.
0: Et on rappelle l'importance d'adhérer aux associations qui font fonctionner
2: Bien sûr.
0: le local.
1: Hein?
0: Nous sommes aussi une association, Radio Aria est une association, vous êtes une association, d'où l'importance de soutenir et de financer. Voilà, petit coup de gueule perso. Qu'est-ce que vous espérez, finalement, maintenant? Si vous aviez une baguette magique, monsieur Marx.
1: Non, il ne s'agit pas de faire. Il s'agit pas d'une bataille magique. C'est une grande guerre contre SOS. Alors, des batailles, elles vont gagner, mais nous, on espère gagner la guerre. Donc, on va tout mettre en œuvre, quoi. Moi, je suis pas le mec qui baisse les bras. Hein. Quand je commence un truc, je vais jusqu'au bout. Sinon, c'est pas la peine.
0: Est-ce que vous avez, les temps à venir, là, des actions à mener pour financer un peu votre association? Je ne sais pas, moi, des goûters, des repas, je sais pas. Est-ce que vous menez des actions pour financer un peu
1: Avant
0: votre asso?
1: de financer, nous, j'aimerais bien qu'on fasse avec le collectif qui s'est créé à Mont-Saint-Martin.
2: Ouais. Elle est venue justement.
1: Et avec l'association de vie de rue, on pourrait faire un grand truc pour réveiller un peu SOS, quoi. Parce que si chacun se bat de son côté, on ne s'en sortira pas.
0: Alors, vous parlez souvent de SOS. Vous avez essayé de dialoguer avec eux?
1: Comment?
0: Vous avez essayé de dialoguer avec eux?
2: Avec SOS?
1: Oui, avec les responsables de messe. Bon, ils nous écoutent, on prend note. Et puis, c'est tout, quoi. Et nous, ça ne nous va pas.
0: N'y a pas de réponse concrète pour vous. Il n'y a pas de réponse concrète pour vous.
1: Voilà. Il n'y a pas de sincérité, il n'y a pas de transparence. Quand je pose une question, j'aime avoir une réponse.
0: C'est mieux.
1: Ah oui, c'est toujours mieux. Mais les réponses, des fois, bon, elles me viennent de la directrice, je dois reconnaître qu'elle me répond souvent. Mais je reconnais aussi, bon, je lui dis alors ses difficultés, et en plus, c'est une employée de SOS. SOS, ça, c'est sa politique. Et voilà, quoi.
0: Alors, on parle beaucoup de SOS depuis le début de cette interview. On rappelle que SOS finance beaucoup de choses dans le médical, c'est ça, Patrice?
2: Notamment,
0: tu m'en parlais en antenne.
2: Notamment,
0: si tu veux faire une précision pour les auditeurs, si ça peut être sympa.
2: Gestion d'hôpital.

0: Mont-Saint-Martin est sous la gestion du groupe SOS. Beaucoup d'EHPAD, mais ils font aussi de la restauration. Enfin, c'est un peu une pieuvre avec plusieurs tentacules, SOS, on va présenter ça comme ça. Voilà, donc oui, qui est présenté comme étant appartenant à l'économie sociale et solidaire.
1: Bon, sous fonds d'investissement, c'est ça.
0: Oui, voilà. On peut toujours se poser la question.
1: Voilà. C'est pour ça que
0: avec ce qu'on entend. Mais SOS est bien entendu invité au micro de Radio Aria pour venir expliquer son méthode de fonctionnement et ses méthodes de gestion, notamment des EHPAD. Parce qu'on vient d'évoquer Mont-Saint-Martin, un article qu'on a présenté récemment dans la revue de presse de notre matinale. Les problèmes évoqués dans l'article
2: c'est du les
0: journal,
2: mêmes.
0: Ce que j'entends là, ce sont les mêmes.
2: Ce sont les mêmes. Ce sont les mêmes.
0: Et c'est la même gestion, puisque c'était pas dans Mont-Saint-Martin, j'ai plus le nom en tête, désolé, mais c'est également SOS. Donc, il semblerait qu'il y ait des vraies questions qui se posent. Voilà, en tout cas, les questions sont ouvertes. Alors, on leur donne le droit de parole s'ils nous écoutent.
1: Mais avec plaisir, moi je serais
0: ravi. Sont les bienvenus et pourquoi pas.
2: Se faire connaître auprès de nous, déjà.
0: Au-delà du droit de parole, même un débat. Hein, on a pris l'habitude des débats en début d'année avec les élections municipales. On est prêt à organiser des débats à Radio Aria s'il le faut. C'est toujours intéressant d'échanger à un micro entre. Voilà. Et peut-être que ça permet des fois d'apporter des solutions.
2: Tout à fait. Il y a trois associations qui existent au sein des SOS ici dans le PIO. Il y a Santé PIO, et puis maintenant il y a le collectif, et puis il y a notre association. Mais il faut qu'on travaille ensemble, quoi, parce que les problèmes, c'est les mêmes.
1: Pouvoir de frappe
2: c'est les mêmes.
1: À trois assos, oui.
2: À l'hôpital, dans l'EHPAD, c'est les mêmes. C'est intérim, intérim, intérim, intérim.
1: Et les familles ont leur rôle à jouer aussi, les familles de résidents.
2: Oui, mais les familles ne bougent pas. Ils ont peur après pour leur
1: résidents.
2: Malgré
1: les difficultés rencontrées.
2: Comment ?
1: Malgré les difficultés rencontrées.
2: Ah ouais.
1: C'est fou, ça.
2: Malgré les difficultés rencontrées. Alors, ils nous en parlent à nous. Hein. Ils nous disent, ouais, les repas aujourd'hui, c'était pas terrible. Ouais, ça, c'était pas terrible. Mais ils vont pas le dire à la directrice, quoi.
1: Ouais.
2: Alors que c'est elle qui doit entendre ça, c'est pas nous.
1: C'est une souffrance silencieuse, c'est terrible.
0: D'ailleurs, je rappelle, ça me permet de rappeler, on les avait en invité hier, qu'aujourd'hui, cet après-midi, il y a le forum Âge, Handicap et Vivre Mieux Ensemble à Longwy, à la salle Gérard de Canel, de 14h à 17h. À rigueur, je vous invite à vous y rendre parce qu'il y aura tout un tas d'associations et notamment le département qui seront présents puisque ça, c'est vraiment le sujet et ça me permet de rappeler aux auditeurs qui seront éventuellement concernés par cet aspect-là des choses qui peuvent se rendre à ce forum cet après-midi à Longwy. Et moi j'avais, si je peux me permettre,
1: Marou, oui, je t'en prie,
0: j'avais encore une question. On vous avait déjà reçu à ce même micro il y a déjà quelques temps et on vous avait déjà posé la question, je la repose, est le personnel dans tout ça vous mettez en avant un certain nombre de problèmes. Je suppose que le personnel est conscient de ces problèmes et comment ça réagit.
1: Oui, voilà, c'est ça.
2: Il y a certains personnels, on n'a rien à dire. Ils sont professionnels, ils sont empathiques, ils font leur boulot, quoi. Mmh. Et puis d'autres, parmi les intérimaires, ils viennent que pour la paye, quoi. Alors, avec le personnel qui est conscient, ils viennent nous parler, ils viennent nous dire « Ouais, c'est bien l'article que vous avez mis là, ouais, c'est bien ça, c'est
1: mais
2: bien. »
1: Mais est-ce que c'est vraiment la faute de l'intérimaire? Moi, je me mets aussi à sa place. Le mec, il est intérimaire, il vient faire ses heures, il vient prendre sa thune. Ils ne sont pas forcément impliqués par rapport à quelqu'un de permanent, vous comprenez?
2: Oui, mais on n'a pas affaire à des machines, hein, on n'a pas affaire à des objets, on a affaire à des humains. Et quand on a affaire à des humains, hein, il n'y a pas que la paye qui compte, il y a aussi l'attention et puis ça des fois on remarque que c'est, par exemple quand ils descendent les résidents des étages par l'ascenseur, ils ouvrent l'ascenseur, ils poussent la chaise roulante et puis ils s'en vont. Même pas ils demandent s'ils veulent aller là ou ils veulent aller là, non, on le met là, puis c'est tout.
1: Mais pour moi le problème de fond c'est surtout pérenniser les emplois.
2: Oui.
1: Un futur fixe et fiable.
2: C'est pour ça que je dis qu'à un moment donné, ils devraient faire en sorte que les CDI et les CDD ils gagnent la même chose qu'un intérimaire. Au moins, bon, déjà, ils gagnent plus hein, à Villerue. Hein. Ils gagnent plus qu'ailleurs parce qu'il y a le Luxembourg à côté. Mais apparemment, ce n'est pas suffisant. Hein. Quand on voit 30 à 60% de plus pour un intérimaire, il y a quand vous avez des questions quand même. Hein.
1: Et je tiens à souligner que la population française vieillit de plus
2: en plus.
1: Donc, ces gens-là, SOS, vont se faire bien plaisir dans les années à venir. Donc, c'est pour ça que j'aimerais beaucoup qu'ils viennent à notre micro, parce qu'il y a des choses que je ne comprends pas. Et je pense qu'eux seuls pourraient nous répondre.
0: Bien sûr.
1: Voilà.
0: Si vous les comprenez pas, l'invitation.
2: Si vous ne comprenez pas certaines choses, nous non plus, on ne les comprend pas. Hein.
1: Oui, ben, je crois qu'on est un petit peu dans l'incompréhension collective. un petit mot, Eric, sur le fonctionnement de l'association, l'adhésion, comment on peut adhérer à votre association également. Alors, qu'on peut y faire
3: alors ben, c'est très simple. Bon, nous avons une boîte aux lettres à l'EHPAD. Ils peuvent mettre un courrier dedans. Ou par nous joindre par mail, ou alors quand ils nous croisent dans l'EHPAD ou à l'extérieur et qu'ils nous en parlent, et puis on fera l'adhésion immédiate. Et puis donc voilà.
0: Vous avez un mail, peut-être le préciser, il y a un mail.
2: Philippe@philippemarx.com.
0: D'accord. Et il y a une page Facebook, je crois, c'est ça?
2: C'est ça. Voir ça. Viens ouais. Vivre en harmonie.
1: Cela dit, avec un nom comme le vôtre, ça sent le combat. Je ne vous connaissais pas. Ravi de vous
4: rencontrer. Fais gaffe, tu en prends d'une.
2: Ça fait plus de 60 ans que je me bats, on est marre.
0: Et ça fait plus de 60 ans qu'il porte le même nom.
2: Ouais, en plus.
1: Alors, monsieur Marx, si vous aviez un message principal ou un souhait très cher pour l'avenir de l'EHPAD de Villerue, ce serait lequel ou lesquels?
2: Ben, c'est dire aux familles, déjà, adhérer à l'association. Plus on sera...
1: C'est 10 euros, hein, c'est ça, je précise.
2: Comment?
1: C'est 10 euros, c'est ça, pour adhérer.
2: C'est ça. Voilà. Plus on sera et plus on aura de la force pour contredire. Et puis après... venez pas seulement vous plaindre chez nous, allez aussi vous plaindre à la direction, parce que Madame Porchel, elle est à l'écoute de tout. Voilà. Donc voilà quoi. Après, s'il ne bouge pas, moi je bougerai quand même. Hein. On n'arrêtera pas. Hein. On n'arrêtera pas. On est là, on est une cinquantaine, et ben on continuera. Hein.
1: Et si nos auditeurs ont envie de consulter votre petit fascicule que vous éditez régulièrement, on pourra le trouver dans les boîtes aux lettres,
2: sur Facebook.
1: Bah voilà, Facebook, vous avez un Facebook.
2: La page, elle s'appelle bien Vivre en harmonie.
1: Voilà, donc page Facebook, Vivre en harmonie, c'est ouais. Ça
0: bien vivre, harmonie.
1: Bien vivre en harmonie, excusez-moi.
0: D'accord.
1: Ok, très bien. Un mot supplémentaire encore, Eric, peut-être, sur l'association ou un coup de gueule à poser. C'est le moment.
3: Le nerf de la guerre, moi je dis toujours que c'est l'argent. Si on paye bien les employés, ils resteront. Point barre.
1: Bien sûr. On est bien d'accord. Et les motiver aussi, parce que...
3: Voilà. Oui, oui. Bon, les employés, ils sont motivés. Bon, il y en a certains un peu moins, mais dans l'ensemble, ça va. Maintenant, pourquoi ils ne restent pas chez nous? La question, c'est l'argent. Voilà. Bien sûr.
1: Moi, ce que je trouve triste dans tout ça, c'est que nos aînés n'ont rien demandé. Ils ont bossé toute leur vie, ils
3: exactement.
1: Ont vécu. Et finalement, ce sont juste des factures, hein, ce que j'entends, ce que vous me dites. Ce sont des chiffres. C'est terrible de déshumaniser des gens de cet âge-là. Il y a des pays où le respect est bien plus important pour nos aînés. Je trouve ça extraordinaire qu'on laisse des gens un petit peu pourrir comme ça. Et moi, je prends mon cas personnel. Ma grand-mère avait Alzheimer et on l'a laissée dans une maison de retraite. Elle était toute la journée au coin d'un mur et personne ne venait la voir. J'ai cette image-là et j'espère que... Bah, et moi, je suis un futur, aussi futur retraité. Futur,
0: et peut-être résident d'EHPAD.
1: Voilà, peut-être. En tout cas, résident de la République pour le moment. Et j'ai mal à ma France pour ça. Voilà.
2: Moi, je vous dis franchement, personnellement, quand je vois qu'on a le courage, parce qu'il faut avoir le courage quand même, de demander 2800 balles à une personne qui a une retraite de 900, 1000 ou 1200 euros, ben ça me fait pleurer, quoi. Ça me fait pleurer. Alors que l'État, il distribue des milliards aux riches et aux plus riches.
1: Oui.
0: C'est un long débat et débat.
1: Et là, on n'aura pas assez de temps pour terminer
0: sur
1: là-dessus,
0: le financement
1: monsieur Marx.
0: De...
1: Mais les financements publics, c'est un vrai questionnement.
4: Il a raison, j'ai reçu plein d'argent.
0: Mais oui, c'est vrai.
1: Voilà, moi j'ai poussé mon coup de gueule. Si Patrice, tu veux rajouter quelque
0: non,
1: chose. Moi, je reste stupéfait de la situation quand même économique de nos aînés. Voilà, moi ça reste quand même fou qu'en 2026, on en soit encore là.
2: Ah, ouais.
1: Et des gens qui ont cotisé toute leur vie et qui ont fait marcher cette France.
2: Mais
1: voilà, il y a des gens qui font du profit là-dessus et je trouve ça dégueulasse.
2: C'est un siècle à l'envers.
0: Comme on le disait hier avec la présentation du forum, en fait, nous sommes tous concernés.
1: Oui.
0: Parce que même si on ne se sent pas concerné aujourd'hui, on le sera de toute façon demain ou après-demain.
1: Bon, ça ira vite la patrice pour toi, ça va aller.
0: Mais je pense notamment aussi aux jeunes, aux plus jeunes d'aujourd'hui, qui doivent aussi s'intéresser à ce genre de questions.
2: Ouais, exactement.
0: Voilà. Et quand on parle d'intergénérationnel, dans ce cas-là, il faut vraiment que ça soit intergénérationnel. Se rendre compte que dans la vie, arrive un moment où les choses peuvent être aussi compliquées. Donc il faut toujours y penser et peut-être avoir ce lien entre les plus jeunes et les plus âgés.
2: Et en tenant compte que demain, ça sera peut-être nous qui serons résidents, J'appelle aussi les gens qui ne sont qui de Villerue ou d'ailleurs qui ne sont pas à moment de qui sont pas à l'EHPAD d'adhérer à l'association parce que je répète, plus on sera et mieux on aura de force.
0: Mmh. À ce sujet, je me permets une dernière question. Je sais pas, enfin peut-être, je sais pas si c'est la dernière question, mais c'est un EHPAD, certes, c'est pas communal, mais c'est départemental, parce que voilà. Donc d'ailleurs, quand il porte le nom de Michel Dinet, ça dit tout. Mais est-ce que la commune, bon, la municipalité a changé, mais est-ce que la commune, l'EHPAD existe déjà depuis un moment, aussi bien à l'ancienne que maintenant, s'intéresse aussi aux problèmes de l'EHPAD et à la vie de votre association?
2: Je sais pas. Tout ce que je sais, c'est que Michel Dinet, quand on prononce son nom, il doit se retourner dans sa tombe.
1: Oui, je pense
2: parce qu'il n'était pas comme ça, lui.
1: Oui, je pense aussi, oui.
0: Mmh.
1: Mais du moment où c'est privatisé, tu sais, Patrice, du moment où c'est privatisé, finalement, il n'y a plus la main dessus.
0: Voilà, après, les questions de santé peuvent aussi intéresser les élus locaux.
2: Il n'y a pas que la santé. Après, vous prenez la sortie du parking de l'EHPAD, extrêmement dangereux. J'ai fait un email en envoyant l'article au maire de Villerue. J'ai toujours pas de réponse, quoi. Alors qu'il est extrêmement dangereux, quoi.
0: C'est une route départementale.
2: Et on ne sait pas si c'est local ou départemental. Mais peu importe que.
0: Parce qu'après, il y a les responsabilités des uns et des autres.
2: Voilà. Mais on attend quoi, un mort pour arranger les choses, je ne sais pas.
0: Bien. Très
1: non,
0: bien.
1: Je pense qu'on pourrait épiloguer encore longtemps, mais merci. Merci d'avoir répondu à nos questions au micro d'Aria ce matin. Merci pour votre coup de gueule. Voilà. Longue vie à votre association, parce qu'il en faut plus des gens comme vous. Un grand merci, moi personnellement. Je vous remercie pour ce que vous faites pour nos anciens. Et à bientôt aussi sur notre plateau pour échanger peut-être avec SOS.
2: Ouais.
1: Ça fait 3 fois qu'on les invite. J'espère que ce sera cette fois-ci la bonne et on pourra avoir des réponses à nos questions parce qu'il y a des choses qu'on ne comprend pas. Voilà, merci. On va terminer cette interview. Philippe.
2: Je voudrais quand même dire aussi merci à Radio Aria pour nous faire
3: entendre
2: parce qu'à un moment donné, c'est important. Quoi.
4: Il ne voulait pas t'inviter, c'est moi qui insistais.
1: On est là pour ça. Et on va écouter une chanson de votre composition, Monsieur Marx, Philippe. C'est une chanson qui s'appelle « Plus rien à perdre ». Encore merci à vous.

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5: Bonjour, bienvenue dans ce tout nouvel épisode de Chansomania. On fait le plein de musique, de chansons, entre sorties d'albums et souvenirs. Comme dans chaque épisode, une belle rencontre. Aujourd'hui, nous sommes avec Alex Toucourt à l'occasion de la sortie de son quatrième album, Toboggan, dispo depuis le 24 avril.

Artiste vocal aux Victoires du Jazz 2022 pour son album Tissé, Marion Rampal a sorti le 2 février 2024 l'album Oiselle. Pour en commencer la découverte, on vient de s'offrir Garouva. 11 titres, 2 duos avec Laura Cahen et Bertrand Belin. On écoute tout de suite le titre Deux beaux dimanches avec Bertrand Belin. MarionRampal.com pour plus d'infos.

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Comme je ne buvais pas, je ne me droguais pas et n'avais aucun complexe, je crois qu'ils en sont restés.

Marie-Paul Belle, la Parisienne en 1976. Bon, cherche pas, hein, ça fait 50 ans. Attention, retour en 2026.

0: Le 5 février, Bay a sorti la partie 2 de son double EP nommé Pas si différent. Après l'élan lumineux de la première partie, il dévoile ici l'autre versant de son projet. Les textes sont plus tranchants, les guitares plus saturées, la production plus rock. On vient de cet EP Pas si différent partie 2 d'écouter le titre Peur de tout. Tu retrouves Bay, B-E-Y, sur tous ses réseaux sociaux. On retrouve maintenant Alex tout court, tout d'abord en chanson, puis on échange ensemble juste après autour de son quatrième album Toboggan, sorti le 24 avril.
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0: Le quatrième album de Alex Toucourt, Toboggan, est sorti le 24 avril. Pour commencer la découverte de cet album, on vient d'écouter le titre « Dans le bon désordre ». Pour coller à la chanson, je lui emboîte le pas. Merci beaucoup Alex Toucourt, au revoir et merci d'avoir répondu à nos questions dans Chansomania.
1: Eh ben, c'était un plaisir, à plus.
0: Comment ça va? On se retrouve là quelques heures avant un concert. On est à la Belle Électrique à Grenoble. On est dans quel état d'esprit avant un concert?
1: Le track qui commence à, un petit peu à monter et excité un peu aussi. Voilà, un petit mélange de tout ça.
0: On va parler de la scène, mais on va parler aussi évidemment de ce nouvel album là qui est sorti, je le disais, le 24 avril. C'est toujours quelque chose de chouette, j'imagine, quand un album sort et que les chansons appartiennent à ceux qui les écoutent.
1: Bah ouais, c'est ça. En fait, j'ai hâte d'avoir des retours. Je sais pas comment les gens vont recevoir ces chansons là. Donc, je suis très curieux, j'ai très hâte d'avoir les premiers retours. Ouais.
0: Avant de parler plus en détail de cet album, on va remonter un petit peu le temps. Comment tu arrives à la musique?
1: Dans ma famille, il y avait déjà des musiciens. Mon grand-père était accordéoniste. Il gagnait sa vie comme ça en Italie avant de venir s'installer en France. Et mon papa a hérité de cette passion. Donc, il est aussi guitariste. Donc, moi, j'ai baigné un peu dans cette ambiance-là. Beaucoup de musique à la maison, beaucoup de musique sur les trajets en voiture. Et puis, j'ai commencé par le piano à l'âge de 6 ans. Et je me suis mis ensuite à la guitare quand j'étais ado. C'est vraiment là où je me suis lancé.
0: Donc c'était quelque chose de naturel. On écoutait quoi, tiens, à la maison? C'était quoi la musique qui passait?
1: Alors, mon père était plutôt branché rock 70s, donc c'était plutôt des trucs genre Pink Floyd, Dire Straits, Eagles, des choses comme ça. Et du côté de ma maman, c'était plutôt chansons un peu françaises, des choses comme Balavoine ou Cabrel.
0: Alors, l'avenue dans la musique, mais l'écriture, parce que la musique c'est une chose, mais après se mettre à écrire, ça arrive à quel moment?
1: Dans mes souvenirs, j'ai dû commencer à écrire, je devais avoir 16-17 ans, je crois, donc j'ai pas écrit très tôt. Et j'y suis venu parce que j'ai des copains qui montaient un groupe de rap et chacun écrivait un peu ses couplets. Et moi, j'allais les voir répéter. Et puis une fois, ils m'ont proposé de participer. Donc j'ai essayé. Et puis j'ai trouvé ça cool. Et ça m'a un peu mis le pied à l'étrier. Et ensuite, j'ai plus trop arrêté au final.
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0: Là, on vient d'écouter un extrait de quelques secondes du titre « Quelques strophes ». Ça fait pas mal de raisons d'écrire, finalement, tout ce que tu dis dans ce titre.
1: Ouais, c'est ça, on écrit pour plein de raisons. Moi, j'aime bien résumer cette chanson en disant qu'on écrit pour avoir de quoi se taire. Je trouve que c'est une belle façon d'expliquer la chose. Et l'écriture, c'est un exutoire et puis ça sert à beaucoup, beaucoup de choses.
0: Alors là, c'est emmerdant vu que je te fais parler en interview.
1: Ouais, c'est pas grave, c'est le jeu, c'est quand même cool.
0: Oui, parce qu'en plus, on risque de parler des chansons un petit peu. C'est quoi qui déclenche l'écriture d'un nouvel album? Est-ce qu'il y a un point, un moment défini, ou est-ce que finalement tu écris un peu tout le temps, donc quand il y a assez de chansons, on fait un nouvel album?
1: Alors habituellement j'ai fait un peu ça, c'est-à-dire que j'écris un peu au fur et à mesure des jours qui passent, ça m'arrive de prendre un stylo, d'écrire un peu comme ça. Et là cette fois-ci j'ai vraiment pas fait du tout ça. Je me suis isolé avec un challenge d'écrire 15 chansons en 15 jours, enfin en tout cas 15 textes en 15 jours, et je me suis isolé dans un corps de ferme, vraiment tout seul, avec un poêle à bois, un canapé et puis ma guitare, et c'est comme ça que l'album a été écrit. Donc je suis vraiment le but c'était de partir de zéro tous les matins, aucune idée, et essayer de trouver des choses à dire. Et donc l'album a été écrit comme ça cette fois-ci.
0: Et vraiment sans aucune idée, tu savais pas au début des 15 jours de à peu près les thèmes ou...
1: Non, je voulais, vraiment c'était vraiment pour moi le cahier des charges, c'était de pas tricher et de me lever avec zéro idée tous les jours. Et donc je suis super content parce que j'étais pas du tout sûr que j'allais y arriver. Et au final, toutes les chansons que j'ai gardées sur cet album, elles sont nées comme ça.
0: Oui, puis si on n'y arrive pas, c'est pas grave. Le but du jeu dans la vie, c'est de tenter des choses aussi.
1: Ouais, c'est ça. J'avais quand même envie d'écrire un nouvel album, donc j'aurais été déçu de pas y arriver et ça aurait pu prendre plus de temps. Mais c'était une belle réussite, une belle surprise.
0: Et le titre de l'album Toboggan, il arrive à quel moment? Est-ce qu'il arrive dans cette phase d'écriture justement?
1: Alors non, pas du tout. L'album, alors moi, j'aime pas. Isoler une chanson pour en faire le titre de l'album. Je trouve que c'est toujours bizarre d'en avoir une qui devient un emblème. Et j'essaie toujours de trouver un titre qui englobe un peu toutes les chansons. Et c'est compliqué parce que, évidemment, il y a plein de thématiques différentes dans un album. Donc c'est compliqué d'avoir un titre qui résume tout. Et j'aime bien toujours essayer de faire un jeu de mots, trouver une contraction. C'est un peu ce que j'ai fait sur mes précédents albums. Et puis là, je trouvais pas. Et ça faisait longtemps que je cherchais. Pendant que j'écrivais l'album, je réfléchissais déjà. Une fois que j'ai commencé à voir les chansons arriver, je réfléchissais de plus en plus. Et le jour arrive où il faut absolument que j'ai un titre parce que mon producteur m'appelle, il me dit il nous faut un titre aujourd'hui, et j'avais toujours pas de titre. Et j'ai une copine qui m'a appelé juste une demi-heure avant en me disant j'ai fait une sieste, je viens de me réveiller, j'ai rêvé que tu m'appelais en visio et que t'étais devant un toboggan jaune. Et quand elle m'a dit ça, ça m'a tilté, je me suis dit mais toboggan c'est trop bien comme titre. Et du coup l'album sera jaune, il va s'appeler Toboggan. Et je trouve que Toboggan, on y met ce qu'on veut. Mais moi j'ai trouvé qu'il y avait un lien avec toutes les chansons. C'est un peu la métaphore de la vie avec les hauts, les bas, les descentes, les choix qu'on fait qui sont longs des fois. Enfin les décisions qu'on prend qui sont des fois longues à acter. Et à un moment donné on se jette. Donc pour moi ça symbolise la montée des marches de l'échelle. Et ensuite le lâcher prise. Et en même temps cet album il a été écrit comme ça. C'est-à-dire que je me suis inspiré un peu sans m'en rendre compte pendant plusieurs années, et un jour je me suis mis derrière mes feuilles et j'ai tout écrit d'un coup. Donc pour moi c'est aussi ça, le toboggan, il est là, et dans tous les cas il est là, ce toboggan.
0: Et quand on a fini d'écrire comme ça en 15 jours, 15 chansons, est-ce qu'on ressent, je sais pas, une libération, se dire finalement j'avais des sujets qui étaient là où j'en avais pas conscience, mais finalement j'ai lâché tout ça et je passe à autre chose?
1: Ouais, je sais pas, j'ai pas encore de recul, je sais pas si c'est ce truc de se dire maintenant c'est lâché, je passe à autre chose. En tout cas, oui, il n'y avait pas de calcul. Il n'y avait pas de calcul sur l'écriture de cet album-là. Donc, je suis content de l'avoir fait de cette manière. Ouais.
0: Et pour ce qui est des arrangements et l'enregistrement, est-ce que ça s'est passé de la même manière, c'est-à-dire assez rapidement finalement, comme l'écriture?
1: Ouais, à chaque fois en fin de journée, je prenais ma guitare de temps en temps pour essayer de mettre tout de suite un peu en musique les textes que j'étais en train d'écrire. Et j'ai plusieurs fois eu tout de suite une idée qui est devenue qui a été conservée, quoi. Et je suis retourné une deuxième fois m'isoler. Très peu de temps après pour vraiment composer toutes les chansons, donc vraiment les faire exister guitare-voix de bout en bout. Et ensuite j'ai pris le temps de les arranger dans un second temps, j'ai pris le temps de les arranger à la maison dans mon studio, et j'ai fait appel à un réalisateur arrangeur aussi qui s'appelle Alexis Campet pour la première fois aussi, parce que d'habitude j'écris et je compose tout seul, je joue les instruments un peu tout seul aussi, et là j'ai voulu m'enrichir des idées de quelqu'un d'autre pour sortir un peu de ma zone de confort et puis ne pas travailler dans de la même sans surprise. J'aurais fait un album qui aurait été sans surprise au final, parce que je sais de quoi je suis capable seul, et là j'étais content de pouvoir m'enrichir de cette façon là
0: alors moi je voudrais parler avec toi un petit peu des chansons quand même sur le titre qu'on a écouté juste avant de se retrouver, Dans le bon désordre. Elle vient comment cette idée? Parce que moi quand la première fois que j'ai découvert le titre, j'ai trouvé l'idée absolument phénoménale, enfin géniale.
1: je sais même pas te dire comment est née l'idée, parce que c'est vrai que quand je suis dans ce processus-là, je dors quasi, enfin, j'ai quasiment pas dormi en 15 jours, j'ai l'esprit en ébullition. Je sais même plus comment est née cette idée. Ça, je peux pas te dire. En revanche, j'ai trouvé ça super marrant de créer ce personnage qui est à côté de ses pompes et par provocation et aussi parce que sans faire parfois maladroitement, je trouve qu'on peut tous se retrouver là-dedans. Les règles de certains sont les limites de d'un autre. Enfin bref, je trouve ça intéressant de jouer avec tout ça. Et ça en fait une chanson un peu absurde, mais avec quand même un vrai fond au final.

0: Cet album s'ouvre sur le titre Nos rêves. Est-ce que nos chaînes, un jour, on les brise?
1: Ben on essaye tous, je crois, j'espère qu'on y arrive d'une certaine manière, je pense peut-être plusieurs fois même dans notre vie. Après, c'est un chemin qui est parfois long et je trouve que c'est important d'essayer en tout cas.
0: Et puis d'écouter ce genre de chansons, des fois ça peut aider à accélérer les choses.
1: Bah, c'est ce que je me dis et c'est ce que j'ai comme premier retour des proches. C'est une chanson qui donne du courage apparemment, donc je suis content.

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0: du tout nouvel album d'Alex Toucourt. On vient d'écouter le titre Balayer la poussière. Est-ce que ça fait du bien de souffler sur ses souvenirs?
1: Ouais, moi j'aime bien faire ça. J'ai un côté. J'adore aller puiser dans la nostalgie, la mélancolie. Ça me nourrit beaucoup. Et je trouve que ça sert aussi, ça donne aussi de la force, je trouve. Se raccrocher à des images de souvenirs qui sont jolies, ça peut aussi nous aider à nous guider pour la suite. Et c'est ça, la chanson là, elle parle de ça. Qu'est-ce qu'on fait de tout ça? Comment on s'en sert pour le présent, pour le futur? Retourner en arrière et aller récupérer tout ça, voilà, c'est ça.
0: Et il me semble, à l'écoute de ce titre et même de l'album, que tu as plutôt la nostalgie joyeuse.
1: Ouais, c'est vrai, j'ai un fond, j'ai toujours eu ça, c'est dans ma nature. Je suis toujours un peu optimiste et enthousiaste, donc ça doit se ressentir sûrement un peu dans mes paroles.

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0: On vient d'écouter quelques secondes, là, Alex Toucourt, du titre La Salle d'Espoir. Là, l'idée de cette chanson, enfin, en tout cas, moi, je l'ai pris comme ça, c'est qu'on fait tous plus ou moins, enfin, on essaye de faire des efforts pour nos corps, mais d'après peut-être ce que nous dicte la société et peut-être pas forcément d'après notre envie.
1: Oui, c'est ça, c'est exactement ça. C'est pourquoi on fait attention et quels sont les moteurs. Voilà, cette chanson l'interroge un peu là-dessus. On essaie de soigner nos cœurs, nos corps, pour soi, pour les autres. C'est un peu un regard sur sur la société de ce point de vue-là. Puis j'ai trouvé ça intéressant de changer ce mot de sport à espoir. Je trouvais que c'était intéressant d'amener cette lecture.

0: On peut extrapoler, on peut dire que la société, des fois, elle nous impose de, je sais pas, de travailler sur notre corps, mais elle peut aussi nous imposer, je sais pas, de rentrer dans tel ou tel moule. Ça peut être dangereux, des fois, le poids de la société.
1: Ah ben c'est sûr, il faut savoir aussi ce qu'on veut, nous, et puis essayer de se trouver, trouver sa place dans tout ça. Hein. C'est un combat aussi de tous les jours, ça, évidemment. Ouais.
0: On va parler un petit peu de la scène, parce que là, je le disais, en plantant le décor, on se retrouve quelques heures avant un concert. Comment ça se passe sur scène? Comment ça se passe? Alors bien, j'imagine, c'est pas le sens de ma question, mais comment on te retrouve? Quelle formule?
1: Alors là, je vais être un peu en solo, j'adore ça, j'adore être solo sur scène, et je travaille en ce moment avec deux multi-instrumentistes, deux musiciennes chanteuses, donc une qui va m'accompagner à la basse et au chœur, et une autre qui est au clavier et au chœur. On est en train de répéter en ce moment, les premiers concerts arrivent, il va y avoir beaucoup de concerts en trio, donc je suis content parce que c'est nouveau pour moi, et j'adore faire un vrai travail sur les harmonies vocales, et là c'est vraiment ce qu'on essaie de faire, de mettre en avant, et voilà, on va aller présenter ça au public, donc ça va être ça, en deux formules, soit solo, soit trio.
0: Et puis il y a pas mal de dates qui arrivent, je crois, j'ai regardé la tournée. Il y a toute une tournée qui est déjà bien engagée là.
1: Ouais, c'est ça, il y a pas mal de dates qui sont en train de se caler, je suis content, j'espère qu'il y en aura encore plein d'autres, mais j'espère vraiment là que maintenant c'est la suite, hein, c'est la suite, l'album est terminé, on a envie d'aller le présenter. Sur scène, je vais chanter aussi évidemment des anciennes chansons et j'ai trop hâte quoi, j'ai trop hâte.
0: Tu vas chanter des anciennes chansons, mais comment on choisit? Parce que quand là on en est à 4 albums, il faut faire un choix. Est-ce que c'est compliqué de justement de mettre en place tout ça?
1: Non, c'est assez simple. Moi, il y a des chansons qui, avec le temps, sortent de ma setlist parce que ça se fait naturellement. Il y a des chansons que j'ai toujours envie de chanter au bout de plusieurs années. Et donc, je me pose pas tellement la question. J'essaie de m'adapter plutôt si c'est une première partie, plutôt à l'esthétique des artistes qui vont être derrière pour voir dans quelle énergie se trouve le public. Si c'est un public assis, si c'est un public debout. Voilà, j'essaie un peu de réfléchir avec ces ingrédients-là. Et puis après, non, les choix, ils sont assez simples. Il y a des chansons que j'ai toujours envie de chanter, donc la question se pose pas trop, quoi.
0: Donc là, par exemple, ce soir, tu joues avec Marcel et son orchestre dans une salle debout. Le concert sera forcément différent que si on va te voir, je sais pas, dans une autre salle configuration assise, par exemple.
1: Ouais, c'est ça. Je vais chanter, je pense, des chansons qui sont un peu plus rythmées, pas trop des chansons à texte, si on peut dire, en tout cas des chansons à écouter tranquillement. Je vais privilégier l'énergie plutôt que le fond de la poésie que je peux proposer.
0: Pour retrouver toutes les dates, c'est quoi? Est-ce qu'il y a un site internet ou est-ce que c'est les réseaux sociaux?
1: Non, je les mets sur mes réseaux, donc Facebook et Instagram.
0: Puis on peut parler aussi de tes projets en parallèle, parce que je crois que tu as d'autres projets aussi qui sont en parallèle de ton projet solo.
1: Ouais, j'ai plusieurs activités un peu autour. Ouais. Je fais partie d'un collectif qui s'appelle Le Gros Tour, dans lequel je suis à la batterie. On est 10 chanteurs et musiciens, donc c'est un collectif lorrain, moi je viens de Nancy. Et donc en fait, ça réunit 7 formations ou artistes qui ont des projets solo ou des groupes. Et en fait, on fait un condensé, on reprend 2 chansons de chacun des répertoires. Donc c'est un peu un gros tour de chant où tout le monde est chanteur, on chante tous ensemble, parfois, et c'est jamais le même chanteur lead. Et donc c'est vraiment une colonie organisée, c'est vraiment génial, on se marre avec ce projet-là. On vient de sortir d'ailleurs un double album live qui est maintenant désormais disponible sur les plateformes, qui s'appelle J'adore. Et puis j'ai 2 contes musicaux jeunes publics que je propose aussi sur scène, dont un conte de Noël qui se passe au mois d'août, donc c'est un conte de Noël un peu décalé, un peu absurde, avec 2 lectures aussi, pour les enfants et pour les adultes. Et puis j'ai un groupe qui s'appelle Ukulele Mash, un truc orchestra, dans lequel je reprends que des tubes de 86, des tubes français de 86.
0: Pourquoi 86?
1: Parce qu'en fait, on a trouvé ça trop marrant de se vraiment resserrer sur une seule année. Il y en a tellement cette année-là qui sont sortis des singles.
0: Ah merde, il y a qui? Parce que j'ai du mal à 86, moi j'avais 11 ans.
1: Alors il y a par exemple Voyage Voyage, Les Démons de Minuit, Les Brunes comptent pas pour des prunes, L'amour à la plage, enfin bref, il y en a vraiment beaucoup. Donc l'album, on a sorti un album qui est aussi sur les plateformes, qui s'appelle 1986 tout simplement. Voilà.
0: Eh bien, tout ça à découvrir. Merci beaucoup, Alex Toucourt. Moi, j'aimerais qu'on se quitte en chanson, si tu le veux, bien sûr, que tu nous partages une chanson coup de cœur que tu écoutes en ce moment, ou alors une chanson qui te suit depuis très longtemps. Voilà, on se quitte avec.
1: Alors, je propose d'écouter la chanson qui a été vraiment le déclic pour moi pour devenir guitariste et qui m'a vraiment obsédé pendant vraiment longtemps. Ça n'a rien à voir avec ce que je fais aujourd'hui, mais ça a été le point de départ pour moi. C'est la chanson Sultans of Swing de Dire Straits.
0: C'est une chanson qui a tourné en boucle, que tu as écouté.
1: En fait, je l'ai écouté tellement de fois, surtout dans les trajets pour partir en vacances avec mon père, qui écoutait vraiment ça beaucoup, beaucoup. Et je l'ai entendu, je sais pas, des centaines de fois. Et une fois, parmi ces fois-là, je l'ai entendu d'une autre manière et elle m'a donné. J'ai eu vraiment envie de jouer tout ce que Mark Knopfler jouait. Et je me suis enfermé dans ma chambre et j'ai décortiqué cette chanson de long en large. Et je pensais qu'à jouer de la guitare et jouer cette chanson. Et ensuite, je suis passé à autre chose, mais ça a été vraiment mon point de départ. Ouais.
0: Eh bien, on se quitte avec ce titre. Merci beaucoup, Alex Toucourt. Je rappelle que ton tout nouvel album, Toboggan, est sorti le 24 avril. Et on te retrouve dans une grande, grande tournée. Toutes les dates à retrouver sur les réseaux sociaux. Merci beaucoup et à très bientôt.
1: Merci beaucoup, à bientôt.

Le deuxième EP d'Abiba Valentina, Sueur, Larmes et Eau de Mer, est sorti le 10 mars. Le duo est formé de la chanteuse et compositrice Marine Pellegrini, connue sous le nom de Erotic Market, et du musicien et producteur Isaac Bonaz. La voix de Marine, posée sur les textes, compositions et arrangements d'Isaac, nous invite à explorer les vastes espaces des souvenirs. Pour accompagner la musique, le duo a également sorti un court-métrage. Tu retrouves plus d'infos sur tous les réseaux sociaux de Abiba Valentina. Après « Eau incandescente », on s'offre le titre qui donne le nom à ce nouvel EP, « Sueur, larmes et eau de mer ».

0: L'été arrive, alors on va passer un dimanche au Good avec Massilia Sound System, extrait de l'album Why et Liberta, sorti en 2007.
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Ah bah ça tombe bien, c'est la fin de l'émission, je suis dispo, allez, direction Marseille, on va passer un dimanche au good. On se retrouve la semaine prochaine, même endroit, même heure, sur ta radio préférée. D'ici là, les podcasts sur toutes les plateformes de podcasts et toutes les plateformes musicales. Tu retrouves aussi ces podcasts avec plein d'infos sur le site sebdihl.fr, cela s'écrit sebdihl.fr. Allez, à la semaine prochaine et d'ici là, surtout, surtout, tu n'oublies pas de vivre en musique. On se quitte en chanson vinyle avec aujourd'hui Alain Souchon, Papa Mambo.

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Amis du soir, bonsoir. Au micro, c'est Renaud le Diable. On se retrouve bien sûr tous les dimanches matins de 9h à 10h pour les variétés musicales et de 10h à midi pour les danses à papa. Avec bien sûr vos dédicaces. Salut à dimanche. 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

0: 20h.
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